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1: Merci d'être à l'écoute des RFI. Il est 6h ici à Paris, 2h de moins en temps universel. Bonjour Gaëtan Plenet.
2: Bonjour Nemo, bonjour à tous.
1: À la une de votre journal, trois lettres, MBS, il est à Paris.
2: Mohamed Ben Salman, le prince héritier saoudien qui est arrivé hier et tout à l'heure, il va présider avec le chef de l'État français la toute première réunion du Conseil de partenariat stratégique franco-saoudien. L'occasion aussi sûrement d'évoquer la situation au Proche et au Moyen-Orient, marquée notamment par la guerre en Iran. Les États-Unis doivent d'ailleurs annoncer aujourd'hui de nouvelles sanctions pour tenter d'étouffer encore un petit peu plus l'économie iranienne. Un candidat de plus à gauche pour la présidentielle de l'an prochain en France. Cette fois, c'est le leader de Place Publique, Raphaël Glucksmann, qui se lance dans la course à l'Élysée. En attendant, c'est donc Emmanuel Macron qui est au pouvoir et il présidera tout à l'heure le Conseil des ministres de rentrée avec un programme chargé, vous l'entendrez. On sera aussi en République démocratique du Congo, où la Croix-Rouge tire la sonnette d'alarme après plusieurs cas de violence ces derniers jours contre ses équipes engagées dans la lutte contre le virus Ebola. Et puis c'est un début pour le moins mitigé pour le Paris Saint-Germain dans la saison de Ligue 1. Match nul de partout contre Rennes hier soir après avoir été longuement mené au score. Changement d'ambiance tout à l'heure à Paris pour le prince héritier saoudien et le président français. Après avoir assisté ensemble hier à la finale de l'eSport World, les championnats du monde de e-sport, une compétition de jeux vidéo créée en Arabie Saoudite et délocalisée pour la première fois en France, eh bien les deux dirigeants se retrouvent ce lundi. Et cette fois, ce sont eux qui seront aux manettes. Ils vont diriger une réunion du Conseil de partenariat stratégique franco-saoudien, la première du genre, entre deux pays aux relations fortes, tant sur le plan économique que stratégique. Mais évidemment, le contexte géopolitique s'invite dans cette visite de deux jours de Mohamed Ben Salman. Alors, il en sera forcément question, Nicolas Falaise.
3: Comme les autres monarchies du Golfe, l'Arabie Saoudite est profondément ébranlée depuis la guerre contre l'Iran lancée en début d'année par les États-Unis et Israël. La riposte iranienne à coups de drones et de missiles chez ses voisins du Golfe et le blocage du détroit d'Ormuz ont fait voler en éclats la stabilité régionale. À cela s'ajoute la résurgence des attaques des rebelles houthis du Yémen soutenus par l'Iran qui n'ont de cesse de viser des installations pétrolières saoudiennes. Un engrenage lourd de conséquences pour le royaume. Quel avenir pour ces ambitieux projets économiques et notamment la vision 2030 de Mohamed Ben Salman, censé permettre aux géants pétroliers de se projeter dans un avenir moins dépendant des hydrocarbures. Et quelle nouvelle architecture de sécurité pour sortir du chaos régional actuel alors que les États-Unis de Donald Trump ont précipité leurs alliés du Golfe dans l'inconnu. L'Arabie Saoudite de MBS a commencé à répondre à ces interrogations avec l'accord de défense de la Mecque conclu avec le Pakistan et la Turquie, diversification des alliances qui pourrait intéresser la France, déjà partenaire stratégique de longue date du royaume.
2: Et on aura l'occasion de reparler de cette visite tout à l'heure avec notre grand invité de la rédaction, l'ancien ambassadeur de France en Arabie Saoudite, Bertrand Besancenot. Il répondra à Arnaud Pontus après le journal de 6h en temps universel. C'est que la venue de Mohamed Ben Salman ne plaît pas à plusieurs syndicats de journalistes français qui ont dénoncé hier une provocation envers les défenseurs de la liberté de la presse, alors que le prince héritier saoudien est visé par une plainte pour torture et disparition forcée déposée notamment par Reporters sans frontières après l'assassinat du journaliste Jamal Khashoggi. Quelles sanctions américaines contre l'Iran ? Le secrétaire au Trésor des États-Unis Scott Bessent a prévenu il y a quelques jours qu'il allait y en avoir de nouvelles. Eh bien, il devrait les dévoiler tout à l'heure lors d'une conférence de presse. Washington veut étouffer l'économie iranienne pour faire chuter le régime. Ce ne sont pas les premières sanctions évidemment, mais cette fois les États-Unis comptent aussi s'en prendre aux pays qui poursuivent leurs échanges avec Téhéran. Ça a visiblement fait peur aux Émirats Arabes Unis qui, dès la semaine dernière, ont mis fin à toutes leurs transactions avec la République islamique. Mais pour les autres, Nicolas Roca, ça risque d'être plus difficile et pas forcément utile d'ailleurs.
4: On me cite un seul exemple depuis des décennies d'un régime qui se soit effondré sur la base de sanctions économiques.
5: Sébastien Boussois, spécialiste du Moyen-Orient à l'Institut géopolitique européen, rejette la promesse de Scott Bessent, le secrétaire américain au Trésor ayant promis la ruine économique au pays, gardant des liens avec Téhéran.
4: C'est très difficile de sanctionner les partenaires et les pays intermédiaires. Il faut quand même bien voir que bon nombre de sanctions qui avaient été mises en place dans les paquets contre la Russie ont été totalement contournées en passant par tous les pays d'Asie centrale.
5: Même stratégie pour Téhéran qui tente de compenser partiellement le blocus de ses ports en intensifiant les échanges avec les pays voisins comme l'Azerbaïdjan, mais aussi grâce à la Chine, le principal acheteur de son pétrole. D'après le président iranien, le nombre de trains arrivant de Chine est passé d'un par semaine à 3 par jour. Washington a d'ailleurs appelé Pékin à rejoindre sa guerre économique sans succès.
4: L'appel américain, c'est l'appel au porte-monnaie des Chinois, c'est l'appel évidemment à l'économie de la Chine qui est entravée par tout conflit quel qu'il soit. Non, je ne pense pas que la Chine va renier l'Iran parce qu'au fond, une forme d'humiliation américaine dans cette situation de guerre sert aussi évidemment les visées du régime chinois.
5: La Chine assure continuer à privilégier le dialogue pour résoudre le conflit, notamment via le médiateur pakistanais. Ce lundi, le puissant chef de l'armée du Pakistan, Asaf Mounir, est à Téhéran.
2: La précision de Nicolas Roca, un adolescent palestinien tué par l'armée israélienne hier, près de Naplouse, dans le nord de la Cisjordanie occupée. C'est le ministère palestinien de la Santé qui l'annonce. À l'État hébreu d'y vérifier ces informations. Israël qui a aussi frappé la bande de Gaza hier. 3 morts selon les autorités locales de l'enclave. Un enfant fait partie des victimes. L'armée israélienne, elle, indique seulement avoir visé, je cite, un terroriste. Et ce, malgré le cessez-le-feu censé être en vigueur à Gaza. Une nouvelle réunion des États membres de la coalition des volontaires réunissant des pays prêts à soutenir l'Ukraine contre la Russie est prévue aujourd'hui. Elle sera coprésidée par la France, l'Allemagne et le Royaume-Uni, dont le Premier ministre Andy Burnham sera à Kiev. C'est son premier déplacement international depuis sa nomination fin juillet. Les autres pays devraient y participer par visioconférence. Le tout alors que l'Ukraine célèbre aujourd'hui le 35e anniversaire de la proclamation de son indépendance. Après plusieurs jours de frappes russes qui ont été très meurtrières, la Russie, elle, annonce la mort de 2 enfants cette nuit dans le sud du pays, dans une attaque cette fois de drones ukrainiens. Lui plaide régulièrement pour davantage de soutien à l'Ukraine et des sanctions fermes contre la Russie. Lui, c'est Raphaël Glucksmann et il a mis fin à un faux suspense hier soir sur le plateau de TF1. Il sera bien candidat à la présidentielle française de l'an prochain. Le leader de Place Publique passera pour cela par une primaire avec le Parti Socialiste. Ce sera en octobre. Après s'être donné 3 mois pour tenter de convaincre une partie de la gauche, il dit finalement avoir pris sa décision avec gravité.
6: Si je suis candidat aujourd'hui, c'est pour relever la France. Parce que vous savez, on a tous une boule dans le ventre quand on regarde ce qui est en train de devenir notre nation. Et puis encore ce qu'elle pourrait devenir dans les mois qui viennent. Le choix qu'on va faire, tous, en 2027, est sans aucun doute le choix le plus important de notre vie de citoyen. Et la question, elle est simple. Va-t-on offrir notre pays à Madame Le Pen et à l'extrême droite, aux valets de Trump et de Poutine? Ou va-t-on permettre à la France de renouer avec cette longue quête de justice qui a façonné son histoire? C'est ça le choix qui nous est offert. Et moi, je ne me voyais pas me dérober devant un tel choix.
2: Raphaël Glucksmann, désormais donc officiellement candidat à la présidentielle de 2027 et qui rejette toute possibilité d'alliance avec la France insoumise. Le gouvernement français lui fait sa rentrée aujourd'hui à l'Élysée où le Conseil des ministres aura lieu autour du président Emmanuel Macron. Là aussi, ce scrutin présidentiel est évidemment dans tous les esprits, mais il n'y a pas que ça. Non, c'est une rentrée chargée, Marine Kayot.
7: Adaptation climatique face à un été caniculaire, maîtrise de la dette et réévaluation des moyens de la sécurité et de la défense. Les ministres ont plusieurs arbitrages sur la table avant le grand rendez-vous du budget 2027. Prévu fin septembre, c'est le dossier prioritaire du chef du gouvernement, Sébastien Lecornu. Il a martelé dans une lettre aux parlementaires l'importance d'adopter un budget au risque d'un désordre économique. La future majorité pourra modifier le budget comme en 2002 et en 2012. Encore faut-il que le budget existe, souligne-t-il sur X. Un projet donc très discuté avant même son examen au Parlement. Jean-Luc Mélenchon a annoncé vouloir censurer le gouvernement sur le budget lors de son meeting de rentrée. Plusieurs députés La France Insoumise fustigent l'utilisation répétée du 49-3. Nous connaissons la fin de l'histoire, estime Éric Coquerel. Au centre comme à droite, les positions quant au vote du budget restent encore incertaines. Une rentrée placée sous le signe du compromis.
2: Précision de Marine Kayot. Les recherches continuent en Guinée-Conakry après l'éboulement qui a eu lieu dans une immense décharge à ciel ouvert en banlieue de la capitale. C'était dans la nuit de samedi à dimanche. Des habitations installées au pied de cet immense amas de déchets ont été ensevelies. 31 corps sans vie déjà retrouvés, mais il pourrait y avoir encore des disparus. Les fortes pluies de ces derniers jours sont pointées du doigt. En République démocratique du Congo, plus de 100 jours désormais après la déclaration de l'épidémie d'Ebola, la plus meurtrière dans le pays depuis 50 ans, la Croix-Rouge est inquiète. Inquiète évidemment de la propagation du virus, hein, déjà plus de 2600 morts, 6 provinces touchées, mais inquiète aussi de la méfiance et de la violence qui, elles aussi, se propagent au sein de la population à l'encontre des équipes engagées sur le terrain pour lutter contre l'épidémie. Correspondance à Kinshasa de Pascal Moulégois.
8: En 100 jours, 11 incidents violents ont été recensés contre les volontaires de la Croix-Rouge. Et c'est sans compter d'autres assauts contre les structures de santé de l'État et des centres de traitement d'Ebola ou encore contre les équipes de décontamination. Les bilans communiqués dimanche par la Croix-Rouge fait état de 9 volontaires blessés, d'ambulances endommagées, dont une incendiée, ainsi que des matériels d'intervention détruits. Dernier épisode en date, le 19 août à Beni, au Nord Kivu, 3 volontaires ont été violemment agressés et blessés. Du matériel destiné à la riposte a également été détruit. La veille, dans les Hauts-Touélé, 2 volontaires ont été blessés alors qu'ils tentaient d'effectuer un enterrement digne et sécurisé à Malikouti, dans la zone de santé de Rungu. 2 véhicules ont été endommagés et les victimes évacuées vers Iziro. À Aru, en Ituri, un convoi de la Croix-Rouge ougandaise a également été attaqué le 17 août. Plusieurs membres ont été grièvement blessés et 3 ambulances caillassées et vandalisées. Face à cette situation, les organisations de la Croix-Rouge rappellent que chaque incident rend l'épidémie plus difficile à contenir. Pascal Moulégua, Kinshasa, RFI.
2: En football maintenant, début de saison plutôt poussif pour le Paris Saint-Germain au championnat de France masculin de Ligue 1. Les Parisiens n'ont pas fait mieux qu'un match nul sur la pelouse de Rennes après avoir frôlé la défaite. Hein. Ils étaient menés 2-0 ces Parisiens avant que l'Espagnol Ferran Torres ne vienne redresser la barre avec un doublé. Tout juste recruté cet été avec un titre de champion du monde en poche, il a su faire la différence comme il l'avait déjà fait d'ailleurs lors de cette finale de Coupe du Monde. C'était lui hein, qui avait inscrit le seul but de la rencontre face à l'Argentine. Alors, contre lui, hier soir, le gardien rennais, Brice Samba, n'a rien pu faire.
9: Tout le crédit à Ferran Torres, voilà, un nouveau champion du monde dans notre championnat, donc on a vu toute sa qualité, même si je pense que ses deux buts sont largement évitables, voilà, avec peut-être un peu plus de concentration ou de fraîcheur, je pense qu'on aurait pu éviter, mais bon, dans l'ensemble, c'est une belle performance, voilà, face au double champion d'Europe et... On prend un point, on avance, on ouvre le compteur point. C'est bien. Bien sûr qu'on voulait gagner, en plus, avec le scénario du match. Quand tu mènes 2-0, t'as envie de...
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1: Il est 5h en temps universel, 7h ici à Paris, 1h de plus à Kiev.
2: Clotilde Dumais.
1: Bonjour à tous, lundi 24 août, fête nationale pour l'Ukraine qui célèbre les 35 ans de son indépendance en pleine guerre contre la Russie. On va évidemment y revenir tout au long de ce RFI matin. Et d'abord dans votre journal, bonjour Julien Coquelrouet.
3: Bonjour Clotilde, bonjour à tous. Et cette journée de l'indépendance marquée par une nouvelle démonstration d'unité des alliés de Kiev. La coalition des volontaires se réunit tout à l'heure et on appelle notre correspondante en Ukraine dans un instant. L'actualité ce matin aussi en France, Raphaël Glucksmann, officiellement candidat à la présidentielle après un long faux suspense et la suite à Paris de la visite du prince héritier Mohamed Ben Salman. On part aussi en Guinée dans ce journal avec cet éboulement meurtrier à Conakry dans la nuit de samedi à dimanche. Des habitations ensevelies par l'effondrement d'une montagne de déchets à cause des fortes pluies. Alors que du côté du Pérou, les pluies diluviennes là aussi ont coupé une importante route dans le pays. Des milliers d'automobilistes bloqués sur cet axe depuis une semaine.
1: C'était donc il y a 35 ans, jour pour jour, le 24 août 1991, l'Ukraine déclarait son indépendance.
3: Et la période qui s'en était suivie, celle de la diplomatie avec la Russie, semble bien loin. Aujourd'hui, un nouveau jour de l'indépendance en temps de guerre pour l'Ukraine. Même si Kiev va pouvoir compter aujourd'hui sur les marques de soutien de ses alliés, une nouvelle réunion de la coalition des volontaires et la visite dans le pays du Premier ministre britannique Andy Burnham. Alors que les frappes russes tuent de plus en plus de civils et que l'Ukraine manque de moyens pour les intercepter. Bonjour Emmanuel Chaz.
4: Bonjour.
3: Que peut-on attendre de cette réunion de la coalition des volontaires aujourd'hui ?
4: Eh bien écoutez, d'abord une réunion qui se tient en un jour hautement symbolique, vous l'avez rappelé, le 35e anniversaire de l'indépendance, une réunion à laquelle participeront en format hybride les dirigeants européens, le président français Emmanuel Macron, vous l'avez mentionné, le premier ministre britannique et le chancelier allemand Friedrich Merz sont déjà sur place, les dirigeants des pays baltes et nordiques, et on attend également Antonio Costa, le président du Conseil de l'Europe, avec trois axes principaux qui seront abordés aujourd'hui, la défense aérienne ukrainienne, alors que Kiev plaide auprès de ses alliés pour davantage de moyens d'interception, les garanties de sécurité qui pourraient permettre un cessez-le-feu durable si les négociations reprenaient, ainsi que les sanctions des alliés envers Moscou.
3: Et Emmanuel, on le disait, cette réunion et cette journée de l'indépendance se déroulent dans un contexte particulièrement tendu.
4: Exactement. Alors la nuit a été calme, mais ces dernières semaines, les frappes d'ampleur elles se sont répétées sur la capitale. Et on ajoute à cela une crise politique qui a duré tout l'été, depuis le remaniement gouvernemental et suite à l'éviction de l'ancien ministre de la Défense, Mikhaïlo Fedorov, qui a ouvertement dénoncé la corruption rampante au sein du gouvernement et a appelé aux élections. Volodymyr Zelensky s'est exprimé sur la position du gouvernement quant à un scrutin. Il est soutenu en cela par le Parlement et par la population. D'une part, la tenue d'élection est proscrite par la loi martiale tant qu'il n'y a pas de cessez-le-feu. D'autre part, les conditions de sécurité et d'organisation d'élections ne peuvent être garanties à l'heure actuelle, selon le président ukrainien.
3: Emmanuel Chaz à Kiev pour RFI, merci beaucoup. Alors que du côté de la Russie, c'est une attaque de drones ukrainiens qui a tué deux mineurs cette nuit dans un centre d'accueil du sud-ouest du pays. Elle a aussi provoqué un incendie sur un site de la plateforme de commerce en ligne Ozone, visé pour le troisième jour d'affilée.
1: Lui dit avoir pris sa décision avec gravité.
3: Après avoir longtemps fait mine d'hésiter, il a donc rajouté son nom à une liste déjà longue. Hier soir, le député européen et co-président de Place Publique, Raphaël Glucksmann a annoncé au journal de 20h de TF1 sa candidature à l'élection présidentielle en France de l'an prochain. Il passera par la case primaire qu'il a tenté d'éviter. Charlotte Turien-Thomacas, c'est donc la première étape d'un long chemin.
5: Après trois mois de réflexion, c'est donc la fin d'un faux suspense. Raphaël Glucksmann participera également à la primaire du Parti Socialiste organisée au mois d'octobre. Une volte-face pour l'eurodéputé qui refusait encore récemment d'envisager cette option.
6: J'ai toujours dit que je voulais mener cette bataille avec mes amis socialistes. On va gagner l'élection présidentielle.
5: Raphaël Glucksmann part donc favori de ce scrutin auquel plusieurs socialistes comme Ségolène Royal, les députés Philippe Brun et Jérôme Guedj souhaitent participer en attendant la candidature possible du premier secrétaire du parti Olivier Faure. Le candidat entend porter une ligne social-démocrate, pro-européenne et républicaine avec l'ambition de rassembler une gauche qu'il juge aujourd'hui profondément divisée.
6: Si je suis candidat aujourd'hui, c'est pour relever la France. Parce que vous savez, on a tous une boule dans le ventre. quand on regarde ce qui est en train de devenir notre nation.
5: Réaffirmant son hostilité à la France insoumise, Raphaël Glucksmann tend la main aux écologistes.
6: Les écologistes ont eu raison avant tout le monde sur la catastrophe climatique que nous sommes en train de vivre. Je leur dis une chose simple. Venez avec nous fonder la République écologique.
5: Le candidat veut désormais installer sa campagne autour d'un message de rassemblement et de reconquête face à l'extrême droite. Une entrée officielle dans la bataille présidentielle à moins d'un an du scrutin.
3: Charlotte Urien, Thomas Kahn du service politique de RFI.
1: Toujours en France, la suite de la visite de Mohamed Ben Salman.
3: Reçu par Emmanuel Macron tout à l'heure, alors qu'au Moyen-Orient, des pourparlers ont réuni hier Israël et la Syrie pour tenter d'amorcer une désescalade après les frappes israéliennes dans le pays ces derniers jours et les tensions avec la Turquie. La situation dans la région sera forcément au menu de la visite en France du prince héritier saoudien, même s'il l'a entamé hier sur une toute autre note. Mohamed Ben Salman assistait hier soir à Paris à la cérémonie de clôture de la Coupe du Monde d'e-sport, la pratique compétitive des jeux vidéo, un domaine dans lequel Riyad a massivement investi, notamment pour transformer l'image du royaume. Nicolas Roca.
2: Pour cette première édition du mondial d'e-sport en dehors d'Arabie Saoudite, du fait de la guerre au Proche-Orient, Mohamed Ben Salman se devait de faire le déplacement. Le prince héritier mise particulièrement sur les jeux vidéo dans le cadre de Vision 2030, son vaste plan de transformation du pays visant à l'émanciper des hydrocarbures. En 2022, Riyad a lancé sa stratégie, 250 entreprises, 39 000 emplois, 13,3 milliards de dollars de contribution du secteur des jeux vidéo d'ici 2030. L'e-sport World Cup est la vitrine de ce soft power. Lancé en 2024, la compétition héberge durant 2 mois les plus grandes stars des jeux vidéo dans les rues de la capitale du royaume. Mais l'Arabie Saoudite se diversifie dans le domaine grâce à son fonds souverain. Il vient de franchir une nouvelle étape en participant avec un consortium au rachat du géant Electronic Arts pour 55 milliards de dollars. Riyad met donc la main sur les plus grandes franchises de jeux vidéo de sport avec un objectif clair: changer auprès des jeunes l'image d'un pays critiqué pour ses restrictions de la liberté d'expression, les nombreuses violations des droits de l'homme et les discriminations envers les femmes.
3: Nicolas Roca. Et la visite en France de Mohamed Ben Salman, vertement critiquée justement par plusieurs syndicats de journalistes qui dénoncent une provocation, alors que le prince héritier avait un temps été mis au ban de la communauté internationale après l'assassinat du journaliste saoudien Jamal Khashoggi. C'était en 2018 et les renseignements américains avaient révélé l'implication directe de MBS dans cette affaire. Une plainte contre lui est en cours d'instruction en France pour torture et disparition forcée.
1: Plus de 2600 décès, près de 5500 cas. Désormais, l'épidémie d'Ebola continue de faire rage en RDC.
3: Et à l'occasion des 100 jours de la déclaration officielle de l'épidémie, la Croix-Rouge a tiré hier la sonnette d'alarme sur un obstacle majeur à la riposte contre cette épidémie, la méfiance et la violence visant ses équipes engagées sur le terrain. 11 incidents violents ont été recensés contre ces volontaires, avec plusieurs blessés. On en parle avec Pascal Moulégois dans le prochain journal Afrique, c'est à 5h30, temps universel.
1: En Guinée, au moins 31 morts dans l'effondrement d'une immense décharge à ciel ouvert.
3: À Dar es Salaam, dans la commune de Gbessia, à Conakry, les fortes pluies dans la nuit de samedi à dimanche ont provoqué cet éboulement qui a enseveli les habitations au pied de la montagne de déchets. La course est désormais engagée pour tenter de retrouver des survivants. Reportage sur place de notre correspondant Mokhtar Ba.
7: Toute la journée, les recherches se sont poursuivies pour retrouver d'éventuelles victimes. Vers 2h du matin, dans la nuit de samedi à dimanche, une partie de la montagne des déchets s'est effondrée sur les habitations. Ce riverain explique son désarroi.
8: Nous voulons que nous ont enlevé la décharge. Les autres ont été enlevés ici à cause de la décharge. Mais ça s'est répété aujourd'hui encore. Si on enlevait la décharge, c'était fini. Notre dernier espoir, c'était le pouvoir. Là.
7: De nombreuses familles attendent encore de nouvelles de leurs proches. Les secouristes, eux, avancent avec prudence, alors que la masse de déchets reste instable. Cet éboulement intervient sur un site déjà considéré comme dangereux. Selon le gouvernement, la fermeture de la décharge était même prévue ce dimanche avec des mesures d'évacuation des riverains. Madame Diana Boutouré, ministre de l'administration du territoire.
9: Ça fait des années qu'on cherche à ce que les gens puissent quitter cet endroit. Parce que vous-même, vous voyez les risques de santé que représente cette zone pour la population. Mais malheureusement, même hier, les équipes étaient encore sur le terrain pour demander à ce que les familles puissent être délocalisées. Nous allons faire en sorte que le reste des familles soient ailleurs.
7: À Dar es Salaam, le drame relance désormais les interrogations sur la sécurité des populations installées autour de cette décharge à ciel ouvert. Mokhtar Bakonakri, RFI.
1: Des fortes pluies également, Julien, au Pérou et des milliers d'automobilistes bloqués depuis une semaine.
3: La seule route qui relie le sud du pays à la capitale a été coupée en deux par des coulées de boue et environ 2000 personnes sont encore bloquées sur place, Martin Chabal.
10: Surpris par les inondations et les glissements de terrain sur la route, ces Péruviens sont passés en mode survie. Très peu de journalistes ont pu se rendre sur place, mais les rares interviews diffusées à la télévision témoignent de la détresse sur place.
11: On a notre voiture là-bas, bloquée à 3 km d'ici. Nous, on a décidé d'aller marcher pour acheter de la nourriture, parce qu'hier, on n'avait rien à manger.
10: Un pont aérien a été mis en place depuis samedi pour évacuer les personnes les plus vulnérables. C'est le cas d'Isabella, transportée dans un hélicoptère de l'armée.
12: J'étais là-bas depuis une semaine. J'ai des jeunes enfants, même pas 10 ans, et on n'avait ni à manger ni à boire.
10: Si la route commence à être débloquée, ces coulées de boue ont affecté toute l'économie locale. Comme les camions ne peuvent pas passer, certaines villes du sud du pays ne reçoivent pas de marchandises et de carburant. Les prix à la station essence et dans les marchés ont commencé à monter, et la chambre de commerce d'Arequipa estime les pertes à près de 250 millions d'euros. Une situation catastrophique pour un intense épisode de pluie, mais sûrement rien comparé à ce qui attend le Pérou dans quelques mois. Le phénomène climatique El Niño promet d'être dévastateur en fin d'année et les pluies et les glissements de terrain attendus pourraient faire bien plus de dégâts dans tout le pays. Martin Chabal, Lima, RFI.
1: Et puis Julien lui a remporté hier le plus beau titre de sa carrière.
3: Le tennisman français Arthur Fils, sacré hier au Masters 1000 de Cincinnati aux États-Unis. Victoire en 3-7 contre Frances Tiafoe. Il va grimper de la 21e à la 11e place du classement mondial et devient aussi le 5e français de l'histoire à remporter un Masters 1000. La dernière fois, c'était en 2014 avec Joe Wilfried Tsonga. Pauline Guillou, Arthur Fils confirme qu'il est peut-être le joueur que le tennis français attendait depuis longtemps.
13: Arthur Fils n'avait que 10 ans lors du dernier sacre français en Masters 1000, et 12 ans plus tard, le tennis français a peut-être, avec lui, enfin trouvé son nouveau champion. Une victoire loin d'être surprenante au regard des performances du droitier de 22 ans, surtout dans ce tournoi qu'il a maîtrisé du début à la fin, tout en gérant la pression qui s'accumulait sur ses épaules. Loin de lui, l'idée de laisser filer l'occasion de remporter le plus beau titre de sa carrière, la pression, il ne l'a visiblement ressentie que brièvement en finale, dans le deuxième set, perdu 6-1, avant de reprendre ses esprits et continuer sa marche pour, en 30 minutes, infliger un cinglant 6-0 à son adversaire et s'offrir Cincinnati. Ce lundi, Arthur Fils fait donc son entrée aux portes du top 10. Désormais 11e, il efface son précédent meilleur classement, 14e l'an dernier. Mieux encore, il fait le plein de confiance avant le début de l'US Open la semaine prochaine. Sans Yannick Sinner, blessé, et avec un Carlos Alcaraz diminué, le dernier grand chelem de l'année s'annonce ouvert.
3: Pauline Guillou et la France en majesté également.

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6: 30 ans, bah écoutez, je sais pas ce que je vais faire l'année prochaine, donc dans 30 ans... 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
8: J'ai l'impression que les femmes, quand elles ont 30 ans, elles ont plus confiance en elles.
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1: Il est 8h à Paris, 6h en temps universel.
2: Clotilde Dumay.
1: Le journal international, bonjour Gaëtan Plenel.
3: Bonjour Clotilde, bonjour à tous.
1: Mohamed Ben Salman est donc à Paris et nous, on est à Cergy dans un instant.
3: Et c'est lié parce que c'est aujourd'hui, en marge de la visite en France du prince héritier saoudien, que le projet d'un parc d'attractions financé par un souverain d'Arabie Saoudite doit être officialisé à Cergy, donc en banlieue parisienne, où les habitants n'applaudissent pas tous l'idée. Reportage à suivre. Pas d'applaudissements unanimes non plus après la candidature de Raphaël Glucksmann pour la présidentielle française de l'an prochain. Le leader de place publique l'a officialisé hier soir. Dans ce journal également, l'Ukraine qui célèbre le 35e anniversaire de son indépendance malgré la guerre avec la Russie. On va parler de la crise humanitaire qui empire en Somalie à cause de la sécheresse et puis de ce rassemblement prévu ce lundi à Caracas avec notamment les familles de Vénézuéliens tués dans le double séisme d'il y a tout juste 2 mois alors qu'ils étaient enfermés dans les locaux des services de renseignement.
1: La bande de Gaza, le Liban, la Syrie, mais aussi l'Iran et le détroit d'Ormuz. Les dossiers ne manqueront pas tout à l'heure à Paris.
3: Car si la première journée de la visite du prince héritier saoudien s'est faite hier sur un ton plutôt léger, il a assisté à la cérémonie de clôture des championnats du monde de e-sport, eh bien ce sera beaucoup plus sérieux ce lundi. Mohamed Ben Salman et le président français parleront de la guerre au Proche et au Moyen-Orient. Et puis ils présideront ensemble la toute première réunion du Conseil de partenariat stratégique entre leurs deux pays. Au menu, désaccord dans de nombreux domaines, de l'énergie au transport, en passant par la santé et l'intelligence artificielle. Ce sera aussi l'occasion d'officialiser un projet qui devrait voir le jour à Cergy, dans le nord de la capitale française, là où se dressait jadis le parc d'attractions Mirapolis. Eh bien, cette fois, ce sera un autre parc d'attractions autour de l'univers du manga Dragon Ball, et ce serait financé par un fonds souverain saoudien. À Cergy, les habitants ne sont pas tous partants. Reportage de Théo Renaudon.
4: Au bar tabac de la place centrale, devant son café, Aziz tente de convaincre ses voisins que ce projet de parc est une bonne chose.
5: Ça va faire beaucoup de taf pour les gens qui habitent juste à côté. Si tu as envie d'ouvrir un petit truc à côté, tu auras plus de chance. Même à l'intérieur, peut-être, je ne sais pas, tu vois. Mais en tout cas, je sais que ça va ramener du travail parce que c'est immense.
4: Mais aujourd'hui, des dizaines de caravanes blanches slaloment entre les ruines des attractions jaunies de l'ancien parc Mirapolis. Ce sont 400 gitans qui vivent ici depuis 10 ans.
6: Bonjour.
7: Moi, je m'appelle Sarah.
6: Il vous inquiète ce projet de parc ?
7: Nous, oui, on s'inquiète. Nous, on a du mal pour stationner avec les caravanes. C'est toujours le même problème.
8: On s'est attaché un peu ici, vous voyez. On a monté des planches, on s'est fait des petites maisons. Bon, on a quand même l'eau. Et il y a les enfants, il y a la moitié des enfants qui vont à l'école. Voilà, nous on pensait qu'on allait rester ici. Bon, maintenant, après, si nous trouvons un bout de terrain pour nous reloger, qu'on a les toilettes, l'eau, le courant, quoi, ça serait bien.
4: Devant la porte du parc, Desi Aïch, élue La France Insoumise au conseil municipal de Cergy, regrette le manque d'informations sur ce projet et craint une crise des logements.
9: Les familles ont déjà beaucoup de mal à se loger et on sait que forcément, avec le tourisme de masse, il pourrait y avoir une augmentation du prix des loyers avec une certaine forme de gentrification qui éloignerait automatiquement les familles avec le développement du Airbnb.
4: Le maire de la ville n'a pas voulu nous recevoir.
3: Reportage de Théo Renaudon. Le chef de l'armée pakistanaise attendu à Téhéran aujourd'hui, il rencontrera de hauts responsables iraniens. Une visite, nous dit-on, qui s'inscrit dans les efforts continus du Pakistan pour consolider la paix et la sécurité dans la région. Les tensions sont pourtant encore très vives, notamment entre l'Iran et les États-Unis. Le secrétaire américain au Trésor, Scott Bessent, doit notamment dévoiler tout à l'heure une série de nouvelles sanctions économiques contre la République islamique.
1: 8h04 à Paris, en voici un de plus.
10: Si je suis candidat aujourd'hui, c'est pour relever la France.
1: Un candidat de plus à gauche donc pour l'élection présidentielle de 2027 en France.
3: Et cette fois, c'est Raphaël Glucksmann qui s'est officiellement lancé dans la course. C'était hier soir chez nos confrères de TF1. La fin d'un faux suspense. Bonjour Charlotte Urien-Tomaka.
11: Bonjour Gaëtan.
3: L'eurodéputé, leader du parti Place Publique, passera quand même par la primaire du Parti Socialiste.
11: Oui, première étape de cette course de fond, la primaire du PS au mois d'octobre prochain, dont les règles devraient être arrêtées demain soir, lors du Conseil national du parti. Et c'est une volte-face pour l'eurodéputé Raphaël Glucksmann, qui se refusait encore récemment d'y prendre part. Sur la ligne de départ, il sera donc opposé à Ségolène Royal, aux députés Jérôme Guedj et Philippe Brun, et vraisemblablement au premier secrétaire du PS, Olivier Faure, qui pourrait annoncer sa candidature. Raphaël Glucksmann l'a dit, il veut porter une ligne social-démocrate, pro-européenne et républicaine. Son son objectif, rassembler une gauche aujourd'hui très divisée, tout en faisant barrage à l'extrême droite. L'eurodéputé est clair, s'il remporte la primaire, il n'y aura aucune alliance avec le parti de Jean-Luc Mélenchon. En revanche, le leader de Place Publique tend la main aux écologistes et aux communistes. Raphaël Glucksmann entre donc officiellement dans la bataille présidentielle, avec l'ambition de s'imposer comme l'une des figures centrales de la gauche face à l'extrême droite et au camp macroniste. Et son premier déplacement en tant que candidat officiellement déclaré aura lieu ce mardi en Charente-Maritime, puis il sera présent ce week-end aux journées d'été du PS à Blois.
3: Merci Charlotte Urien-Tomaca du service politique de RFI.
1: La France, mais aussi le Royaume-Uni et l'Allemagne, ces trois pays co-présideront tout à l'heure une nouvelle réunion de la coalition des volontaires.
3: Ces pays qui veulent soutenir davantage l'Ukraine dans sa guerre contre la Russie. Une guerre qui a été particulièrement meurtrière ces derniers jours en Ukraine, à l'approche du 35e anniversaire de la proclamation de l'indépendance du pays, c'est aujourd'hui. La Russie, elle, annonce la mort de deux enfants cette nuit dans le sud du pays après une attaque de drones ukrainiens.
1: La Russie, où le ministre indien des Affaires étrangères est arrivé hier.
3: Oui, à Moscou, pour une visite de deux jours, afin notamment de co-présider les travaux de la commission bilatérale sur le commerce. Il doit aussi s'entretenir avec son homologue russe, Sergueï Lavrov. Alors, pour l'instant, ça va plutôt bien entre les deux pays. Les achats indiens de pétrole russe sont d'ailleurs au plus haut. Ils ont doublé cet été par rapport à février. Le problème, c'est que ça pourrait ne pas durer, Emmanuel Derville.
2: Le déplacement de Subramaniam Jaishankar intervient alors que New Delhi a une épée de Damoclès au-dessus de la tête. La Russie est son premier fournisseur d'or noir et cette situation en agace plus d'un. L'Ukraine reproche à l'Inde de financer la guerre de Vladimir Poutine. Le Sénat américain a voté le 7 août une loi qui taxera à 100% les importations indiennes aux États-Unis si New Delhi continue d'acheter du pétrole russe. Le texte doit encore être approuvé par la Chambre des représentants en septembre et par Donald Trump. Les groupes pétroliers indiens n'ont pas beaucoup d'options. Avec la quasi-fermeture du détroit d'Ormuz, difficile de se fournir en Irak et en Arabie Saoudite. Une semaine après le début de la guerre en Iran, Donald Trump a assoupli les sanctions sur le pétrole russe. Cette dérogation pourrait durer jusqu'à ce que le conflit s'apaise. Mais ensuite, la pression américaine devrait repartir de plus belle. Delhi et Washington négocient un traité de libre-échange et Donald Trump exige que l'Inde se fournisse aux États-Unis plutôt qu'en Russie. Emmanuel Derville, New Delhi, RFI.
3: L'Inde, où Amnesty International dénonce un recours excessif à la force contre le mouvement de contestation étudiante mené par le parti du peuple des cafards. Dans son rapport, l'ONG parle de preuves sur l'usage par la police de fusils à pompe, de gaz lacrymogène, de grenades ou encore de dispositifs à décharge électrique. Des violences que nie la police, mais la Cour suprême indienne a décidé il y a quelques jours de créer une commission d'enquête sur ces violences imputées à la fois aux forces de l'ordre et aux manifestants. Autre ONG et autre accusation, SOS Méditerranée, cette fois, qui parle ce matin d'une intensification des menaces en Méditerranée centrale, évoquant des interceptions d'embarcations de migrants de plus en plus violentes, parfois liées à des groupes armés en Libye. Tout ça, dit l'ONG, n'aurait pas pu perdurer sans l'élargissement de la coopération européenne avec les acteurs libyens en matière de dissuasion migratoire.
1: C'est l'une des pires crises de malnutrition au monde, selon le PAM, le Programme Alimentaire Mondial.
3: En Somalie, 6 millions de personnes sont actuellement confrontés à une faim aiguë. La faute à des chocs climatiques répétés, à une insécurité persistante, mais aussi à la baisse mondiale des financements pour l'aide humanitaire, Alban Tiroir.
12: Ce ne sont pas des chiffres abstraits, ce sont des familles qui épuisent toutes les options qu'il leur reste pour survivre, interpelle le Programme Alimentaire Mondial. Près de 2 millions d'enfants devraient souffrir de malnutrition aiguë cette année en Somalie. Plus de 200 000 personnes ont déjà été déplacées au deuxième trimestre 2026. Le pays est frappé par une grave sécheresse. Plusieurs saisons des pluies insuffisantes ont entraîné un manque d'eau, des pertes de récolte et de bétail. À cela s'ajoute la hausse des prix du carburant et des denrées alimentaires aggravée par le conflit au Moyen-Orient. Alors que le pays reste confronté à l'insurrection des islamistes chebabs et à des affrontements armés localisés. L'aide humanitaire peine à répondre aux besoins, frappée par la baisse des financements internationaux. L'IPC, outil mondial de mesure de la faim, estimait en mai que l'aide alimentaire ne couvrait que 12% des 6 millions de personnes en insécurité alimentaire aiguë. Plus de 200 centres de santé et de nutrition ont fermé, selon l'UNICEF, qui dénonce des coupes budgétaires sans précédent. Et ce, alors que le phénomène climatique El Niño, annoncé puissant, menace d'entraîner de très fortes précipitations en fin d'année en Somalie, avec un risque accru d'inondation. Alban Tiroir, Nairobi, RFI.
3: Sauf surprise, vous disait-on hier, il n'y en a pas eu au Kazakhstan. Le parti au pouvoir a largement remporté les élections législatives anticipées avec 70 à 72% des voix selon la télévision d'État. Adilet décroche la majorité des 145 sièges du nouveau Parlement.
1: C'était il y a tout juste 2 mois, Gaëtan, la terre tremblait au Venezuela.
3: 2 fois, 2 violents séismes à quelques secondes d'intervalle. Les dégâts matériels sont immenses, plus de 6000 morts, notamment 100 de passagers d'un vol arrivé des États-Unis la veille. Des Vénézuéliens expulsés par Washington au nom de la politique migratoire voulue par Donald Trump et qui ont donc péri pendant les séismes, enfermés dans un bâtiment des très redoutés services de renseignement vénézuéliens. Justine Fontaine a pu joindre la mère de l'un d'entre eux.
13: Osvaldelis Núñez se souvient du soulagement dans la voix de son fils, Daniel, quand elle a parlé avec lui juste avant son retour au Venezuela. Ce demandeur d'asile de 28 ans a été arrêté lors d'un contrôle routier en Floride en mai, puis détenu dans un centre de l'ICE, la police de l'immigration.
14: Le jour du vol, ils étaient super contents, joyeux, ça s'entendait. Car être en détention, ça devait être terrible. Mais ils sont venus mourir ici.
13: Car à leur arrivée à La Guaira, tous sont retenus dans un bâtiment des services de renseignement, la police politique. On leur explique qu'ils seront libérés le lendemain. Un peu avant le coucher du soleil, la terre tremble, le bâtiment s'effondre, le fils d'Osvaldelis meurt sur le coup. Aucun décompte officiel n'a été communiqué par les autorités, mais les familles estiment qu'entre 12 et 32 personnes seulement ont survécu sur les 146 passagers du vol.
14: Ils n'avaient pas de casier judiciaire. Mon fils, en tout cas, n'avait pas d'antécédents, ni aux États-Unis ni au Venezuela. Alors pourquoi ils les ont enfermés? S'ils les avaient laissés en liberté, mon fils serait encore vivant.
13: Avec d'autres familles, Osvaldelis Núñez compte porter l'affaire en justice au Venezuela et aux États-Unis.
3: Entretien à retrouver plus en longueur dans le rendez-vous d'Haïti et des Amériques à 15h10 en temps universel.
1: Et puis on termine en musique, Gaëtan, avec une Américaine qui monte.
3: Phoebe Bridgers, elle vient de sortir son 3e album solo, Lost Weekend, et ça cartonne, Savannah Ruelan. I was the bell.
15: En à peine 2 semaines, Lost Weekend de Phoebe Bridgers a conquis toute la critique musicale. À 32 ans, la Californienne enchaîne les succès, 6 ans après son 2e album solo Punisher, déjà largement acclamé par le public. D'ailleurs, sur le titre The Outside, la chanteuse raconte avec lucidité son ascension artistique vertigineuse. Rien d'étonnant pour cette ancienne artiste punk rock qui a déjà remporté 4 Grammy Awards. 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Mais ce qui frappe dans ce nouvel album, c'est l'écriture à fleur de peau de cette héritière du chanteur à texte Elliott Smith. Sur le morceau Lost Boys, elle raconte les sentiments contradictoires et décrit les hommes toxiques dont elle tombe malgré elle amoureuse.
3: Phoebe Bridgers et son nouvel album Lost Week.

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0: Waouh, c'est joli avec le piano. On va essayer de pas gâcher ça maintenant.
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Mais quand même, une minute de silence pour tous les nazis morts, s'il vous plaît. 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

Bonjour, très cher. Je vous écris de Kerylio une nouvelle fois. Vous vous souvenez ? Je vous avais dit que je vous en reparlerai. Plus tard que prévu, mais ça y est, c'est chose faite. C'est la troisième fois que j'y retourne depuis début juillet, et ce n'est pas que simple de vous écrire d'ici parce que je suis presque née dans cet océan, à cet endroit précis. Parce que si c'est le lieu des premières fois, si c'est un refuge, c'est aussi celui de souvenirs moins bons, de certaines difficultés à trouver sa place parfois, celui aux émotions multiples et ambivalentes. Et puis, sans mes quatre enfants, ce n'est pas tout à fait la même chose. Mais qu'importe, aucune envie de vous parler de cela aujourd'hui. Évoquons plutôt ensemble les petites choses de rien devenues institutions, rituels au fil des années, comme les tests psychologiques de l'été ou la préparation de la liste des courses, les bains du matin évidemment, les discussions sans fin entre frangines, entre cousines. Mais il y a les choses nouvelles aussi. Un aller-retour à Pont-Aven pour l'exposition sur les sorcières, par exemple. Sorcières, 1860-1920, fantasme, savoir et liberté. Petit conseil, si vous avez envie d'aller la voir, n'y allez pas en plein été, c'est blindé de monde et ça gâche un peu la balade et la visite. Alors profitez de l'arrière-saison, l'expo sera présentée jusqu'en novembre. On a aussi les tentatives de longe côte à deux et sûrement plein d'autres moments que l'on oublie trop vite, mais qui s'imprègnent sans le dire dans les pores de notre être. Les sons de Kerylio, ce sont aussi le chant des oiseaux sur le camp, avec le bruit constant de la mer, des vagues, du vent. C'est le temps de l'ennui ou celui qui passe toujours trop vite. Croyez-vous que cela puisse être les deux à la fois ? J'attends de vos nouvelles et je vous dis à bientôt. Je pense toujours à vous. Eva.

0: sont que, tu vois, pas...
1: sonores.
0: Sonores, mais pas...
1: pas odorants.
0: Voilà. Bon, bah, bière, a priori. Hein.
1: Ça dépend lesquels, en fait. Les miens, ils étaient sonores et odorants.
0: Ah, je croyais les bières. Oui, oui, oui, ça dépend lesquels. Mais c'est pour ça que je me suis dit, à deux, heureusement que c'est des pets. Parce que moi, quand je faisais les miens, je me suis dit, oh là là, mais si je commence à péter, elle pète aussi. Puis après, je dis, en même temps, elle pète, mais ça pue pas. Je dis, peut-être que si je pète, ça pue pas. Et puis d'un coup, je me dis, ouais, si de toute façon, je sens pas parce que c'est mon odeur. C'est normal que je me rendorme pas. Ah putain, elle a enregistré ça. Je l'ai pas vu.
1: Ouais, mais elle va pas le mettre.
0: Oh non. Bon, bière.
1: Il y en a plus ?
0: Ben, c'est qu'en fait, vu qu'on est trois
1: en
0: boire...
1: Mais ouais. Par contre, on peut changer de marque ?
0: Oui.
1: Qu'est-ce qu'on mange ?
0: Alors apparemment, il y a de la viande à griller.
1: Qui a été achetée ? Non.
0: Non. Tu disais que tu voulais prendre la viande, toi ? T'as dit que tu voulais acheter la viande pour ce soir ? Côte de porc.
2: Pourquoi?
1: Parfait.
2: On va manger.
1: Avec quoi on mange? Côte de porc.
0: Côte de porc. Côte de porc. Petit pois carotte.
3: Il y en a deux boîtes. Ceux qui veulent, ils peuvent manger des haricots verts.
0: Ah ben ouais, c'est bien ça. Patates à l'eau et haricots verts. Comme ça, on met que patates à l'eau. Il y a des patates?
3: Je vais en acheter.
1: Non, il faut en acheter. Il y en a pas assez.
3: Il y a beaucoup de courses?
0: Ben c'est ça qu'on est en train de déterminer.
2: Il en reste un petit peu, mais pas.
0: J'allais écrire patates à l'eau. Non, je vais écrire juste patates. Il ne prend que des patates à l'eau, hein? Hein?
3: Quoi?
1: Mais non.
3: Une patate à l'huile, c'est bien aussi, hein?
2: Une patate, elles sont où les patates?
3: Il y a une Hollandaise qui demandait l'autre jour à une fille, à une serveuse, à une employée. Elle a une boîte de thon à la main, mais elle ne parlait pas français. Alors elle voulait savoir si c'était à l'eau ou à l'huile. La fille, ouais. Elle ne savait pas regarder la composition. Je lui ai dit, il n'y a pas d'huile là-dedans. C'est du thon nature, quoi.

0: Bonjour. Quel est votre meilleur outil en atout? Non, pardon. Quel est votre meilleur outil ou atout pour convaincre? A. Votre énergie. B. Votre empathie. C. Votre séduction. D. Votre intelligence.
1: D.
0: Quel est votre meilleur...
1: C'est pas crédible ou quoi?
2: Tu t'es dit toujours, et là, oh là, je suis intelligente. Ouais.
1: Mais non, mais j'ai pas le truc de la séduction, j'ai pas le truc de l'énergie, parce que au contraire, je la gaspille. Je mets beaucoup d'énergie, mais je convainc personne. Enfin, c'est très rare.
0: Quel est votre meilleur outil?
1: C'est plutôt contre-productif.
3: Moi, je dis tout.
4: Oui, mais t'as pas le droit.
1: Mais j'ai dit ça tout à l'heure aussi, mais non, ça marche pas, il faut choisir.
0: Quel est votre meilleur atout pour convaincre? Votre empathie?
1: Et non, pas quand j'essaye de convaincre quelqu'un. Je suis pas trop dans l'empathie, justement.
3: Mais après, intelligence, ça peut être intelligence émotionnelle aussi.
1: Bah, du coup, c'est l'empathie.
3: Oui, mais ça peut entrer dans l'intelligence, du coup.
1: Mais c'est pareil, c'est une forme d'intelligence aussi, mais...
4: Et puis, quoi,
1: l'empathie, c'est que tu vas savoir être à l'écoute de ce que l'autre, même s'il n'est pas d'accord avec toi et tout ça, et réussir à le guider vers toi, ton argument, quoi.
0: Enfin, ah, empathie, c'est ça? Il dit pour lui faire... Tu fais croire que ce qu'il a dit, c'était bien la bonne idée, alors que c'est toi qui lui as donné.
4: Oui, je peux arrêter. Non, c'est pas ça, l'empathie.
1: Non, ça s'appelle la perversion, enfin.
2: Non, mais quand ton père, il fait ça, par exemple, tu vois, il argumente, il est hyper posé, il écoute l'autre, il
0: réussit. C'est pas l'empathie, le fait d'être posé.
4: Non, c'est l'empathie, c'est de comprendre ce que l'autre veut dire.
5: Dernière question.
4: Le temps que tu rumines avant de pouvoir cette analyse de situation.
1: Et aller t'expliquer froidement. Donc pas avec un date bien organisé.
5: Votre collègue qui vise la même promotion que vous n'a pas l'air de jouer franc jeu. A. Vous abordez franchement le sujet avec lui ou elle. B. Vous lui faites une mauvaise pub. C. Vous faites profil bas pour le leurrer.
3: Ouais.
5: D. Vous le forcez à se démasquer en public. J'adorerais faire le D, mais je le ferai jamais.
3: Moi, je fais profil bas. Et comme ça. Et c'est moi qui ai la promotion.
1: Ouais, je crois que je fais la même chose.
2: Enfin, moi, j'ai pas de collègues que je dois écrabouiller. Donc...
5: Vous abordez franchement le sujet avec lui, non? Vous faites une mauvaise pub. Vous faites profil bas pour le leurrer. Vous le forcez à se démasquer.
4: Triangle.
1: Ah ben si, c'était bon.
4: Je crois que cette fois-ci, il va y avoir des trucs différents pour les gens.
1: Je sais pas, parce qu'on a pas mal de questions, de réponses communes.
4: EAG.
5: Aïe.
4: EAG.
1: On a entendu le papier d'ici.
4: Rond IL.
2: Paysage du bois d'amour dit le talisman.
0: L'arbre il est gros mais coupé.
2: Dommage. Lève la tête, tu fais waouh.
1: C'est moi.
4: Pourtant des fois on va être elle, mais là c'est sortie touristique.
2: J'espère qu'il ne fallait pas réserver.
6: C'est préféré chez le manuel.
7: En face de l'autre page, enfin en face de cette page, vous avez un symbole qui est représenté sur les jetons. Si le symbole vous parle, comme c'est pour faire des potions magiques personnelles, vous choisissez
6: de le prendre.
7: Voilà.
6: Pour faire la pause.
7: Vous n'êtes pas obligé de le prendre.
6: Okay.
7: Sur les autres grimoires, il y a 2, 3, 4 symboles. Donc là, c'est pareil. soit vous en prenez, soit vous en prenez pas. Certains, ce qui ne prend pas.
8: Et c'est ma mère ou la vôtre, une sorcière comme les autres.
9: Dans un décor breton, sur un écran de Mélia.
10: Ah oui, avec un coucher de soleil.
11: La nuit est l'espace-temps dilaté et mystérieux des sorcières. Dans l'imaginaire, considérée comme affranchie des contraintes terrestres, elles se livrent au vol nocturne sur leur balai pour se rendre au sabbat et participer aux rituels démoniaques associés au culte de Satan. Le domaine du mal est aussi celui de la poésie et de la voyance, des métamorphoses, de la révolte et de la liberté. Les frontières entre les vivants et les morts s'abolissent.

Six.

0: cœur.
1: Ah, ça, je sais pas. Si elle était encore sur les sorcières quand moi je suis allée dans.
2: Collection permanente.
1: Ouais.
2: Tu as eu l'air de.
1: Ah, mais j'ai trop aimé. C'était trop bien.
3: Le gâteau breton a disparu.
4: S'il te plaît,
3: qu'allons-nous faire? Où est-il? C'est l'escape game du soir. Si vous voulez manger le dessert.
2: Oh, mais elle n'a pas entendu.
3: T'es trop nul.
2: Indice. Indice. C'est pas ici. Ah bon?
5: Ah, c'est pas là.
2: Ouais, si.
5: Apparemment.
2: C'est pas là.
3: Ah bon?
5: Indice. Une autre tata. C'est mieux.
3: Mais Alice n'est pas ta tata.
5: Non, mais une autre tata.
3: Même moi, je suis pas ta tata.
5: T'es la tata d'Alice.
3: Ah oui.
5: Jusque là,
6: je suis la tata de personne.
5: Ah ouais,
6: je suis ta tata.
2: C'est pas comme ça que je le voyais.
5: Ok.
3: Je le voyais bien coupé dans mon assiette.
6: Mais il y avait une promo.
7: Alors, où est-ce qu'il faut aller pour un Queen Yaman cette année?
3: Ah ben, on sait pas encore.
6: On cherche encore.
7: On va savoir pour lundi.
3: Le Queen Yaman n'existe plus. Alors, moi, j'en ai acheté un.
7: Simon, c'est l'air de vanne.
3: Celui de la petite boulange n'était pas très bon. Il paraît que celui de la petite boulange n'était pas très bon. Je ne sais pas.
7: Niveau. Le passage à niveau. Le jeu
3: ça,
7: Time's Up, mais avec les bons mots. Et on comprend pas quand même.
5: Moi j'aime ça, c'est quand t'as un casque sur les oreilles et que les gens ils articulent des trucs et que t'es là genre quoi? T'as dit quoi? C'est ça, le passage à niveau.
7: Donc au passage à niveau, il y a du chez Simon.
6: Voilà, la première.
3: Il y a la petite boulange aussi au passage à niveau, oui. D'ailleurs.
8: C'est toujours au passage à niveau, le meilleur
6: Queen Yaman. Passage à niveau, c'est un.
8: Ah
6: ben
8: si,
6: bah si.
8: Enfin, c'est à côté. Ouais, bah, c'est pas la petite boulange, il n'y a pas de
6: passage. C'est pareil,
3: sur le non, c'est un, non, c'est un arrêt omnibus.
6: Non, quand sur la route, il y a le train passe pas. Hein.
3: Bah avant, il passait.
6: Non, mais il passe derrière.
3: Il passe pas loin.
6: On le suit, la route la suit, et puis après,
3: il passe. Pas le passage à niveau.
6: Ils ont refait le carrefour, il n'y a pas de passage à niveau.
3: Non, mais c'est que moi, je ne savais même pas qu'il y avait le train derrière. Mais si, quand on arrive
6: là, il y a un peu rouge.
3: Oui, mais c'est bien plus loin.
6: Quand
4: on a tourné, c'est
3: feu d'artifice.
6: C'est
8: ça. Quoi, il y a feu d'artifice?
3: Alors, nous sommes le 14.
5: C'est où qu'il y a une fête?
3: Est-ce qu'on voit quelque chose?
5: Là-bas au fond, bah de loin.
3: Ah
5: ouais.
3: Mais non, c'est où en fait? C'est loin.
5: Oui, oui.
3: Si nous on les voit.
5: Ouais.
3: Ah, c'est très haut.
5: T'as embarqué le gâteau? Bah y a plus rien.
3: Là, tu vois, c'est les petits effets en bas. Dommage. Là, on voit rien. On n'entend même pas. Ah si.
5: Après le son, la lumière est
3: prête. Oh
5: non,
3: c'est bon.
5: On n'avait pas compté combien de kilomètres.
3: Ah oui.
5: Waouh.
3: Ben, on ne sait pas si c'est
5: ah oui,
3: celui d'avant. On va
5: pas penser pas lequel.
3: Ah, j'adore. Ah, oh, je suis contente.
5: Ah, j'ai envie de compter en fait.
3: Mais qu'est-ce que. Comment on sait que c'est avant les pchites ou après les pchites? Ah, ben c'est ceux d'avant qu'on vient de voir. Ah, c'est loin.
5: Non, le son il est avant. C'est la lumière après.
3: Ah oui, mais ah, ça explose qu'en bas, tu veux dire?
5: Mais c'est pas un orage, hein?
3: Mais non! Oh, c'est bien ça. Wow. Ah, ça c'est le. Ah, là, on est sur du bouquet final.
5: Ouais. Et c'est pourquoi en fait?
3: Bah, pour le 15 août.
5: Ah, mais oui, on est le 15 août.
7: Non, on est le 14.
5: On est 14 août, oui. C'est vrai.
7: Qu'est-ce qu'on fête 15 août?
3: L'Assomption. C'est un truc religieux, je crois. Ouais. Je sais pas pourquoi ils font un feu d'artifice.
8: Et puis ça monte, ça descend. Enfin,
3: ouais, il monte, à mon avis, il monte, hein, parce que feu d'artifice, ça.
8: Non, mais l'Assomption.
7: Ouais, mais après, les patillettes, elles descendent.
5: C'est pas pareil.
7: On en voit plus. Hein.
3: Oui, alors par contre, moi, j'ai pas vu une seule étoile filante alors que toi, on en a vu. Ah, j'en
8: ai pas vu.
7: Mais c'était le week-end dernier, ça.
3: Merci.
8: Mais on va quand même en voir. Tu as tout.
3: J'ai peut-être pris deux vœux, non? Mais tu sais, t'en as pas aucun prévu.
7: L'autre, c'est de merde.
3: Je fais les tirs pour toi déjà.

d'abord qu'il s'agit très probablement d'un homme étant

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1: Je me rappelle, quand j'étais jeune, je regardais beaucoup le Tour de France. J'aimais beaucoup Alberto Contador et puis Christophe Froome. C'est des gens qui ont gagné le Tour de France à plusieurs reprises. J'aimais beaucoup les vélos, football et vélo. Le foot a toujours été ma passion, même si j'ai jamais été un joueur. J'ai toujours trouvé que c'est de l'art. Et puis voilà, la manière dont les gens jouent, voilà, comment on fait pour gagner un match, comment on se déplace sur le terrain. Il y a beaucoup de choses que j'aime dans le football. Et puis voilà, il y a un nom qui me saute. C'est le capitaine de la Mannschaft, Michael Black, c'est un Allemand que j'aimais beaucoup. Voilà, par sa personnalité, sa rigueur, voilà, son charisme sur le terrain. J'aime beaucoup l'équipe de France. J'ai beaucoup de joueurs là-bas. N'Golo Kanté, même s'il est venu récemment, c'est quelqu'un que j'aime. Dans l'équipe nationale du Sénégal, étant jeune, voilà, on aimait beaucoup aussi notre leader technique, El Hadj Houssaini Diouf. Voilà, en quelque sorte, voilà mes idoles un peu dans le foot. Et puis quand on m'a dit de venir à Rennes, la première chose à quoi j'ai pensé, c'est le stade rennais. Moi, je suis né au Sénégal, mais plus précisément à Fatick, dans une région à 150 km de la capitale. C'est là-bas où je suis né, voilà, il y a en 1996, le 18 janvier 1996. Fatick, voilà, c'est un endroit magnifique que j'apprécie beaucoup. Même si ce n'est pas dit que je suis né là-bas, je dois faire la promotion, mais j'apprécie beaucoup, c'est une belle ville. D'ailleurs, je rappelle que c'est la ville de l'ancien président du Sénégal, celui-là qui vient de partir en 2024, Mouché Macky Sall. Voilà, c'est une belle ville avec beaucoup d'intellectuels. Voilà. Et puis à côté, on a tout ce qu'il faut, il y a la mer, il y a un port à côté, il y a beaucoup de choses là-bas à Fatick. Voilà. La ville est belle, les gens sont sympas. C'est comme à la campagne, voilà. Les gens sont beaucoup dans la solidarité, dans l'entraide, voilà. Voilà, en quelque sorte, d'où je viens, Fatick. J'ai grandi dans ce milieu avec la famille, voilà, c'est papa, maman, tata, et puis voilà, mes frères, les petits frères, d'autant plus que je suis l'aîné. C'est important de, quand on est aîné, même si tout n'est pas peut-être parfait, d'essayer d'être responsable, voilà, parce que tu dois inspirer, voilà, beaucoup de choses à tes frères. Il est important d'avoir de très bons comportements, voilà, d'être aussi là dans la com, comme partout dans la société, d'être dans la com avec ses frères, discuter, échanger, et puis voilà, conseiller. Une chose qui me tient, c'est ma prime année à l'université de Dakar, où il y a un professeur. C'était le jour de rentrée. En fait, on nous dit que voilà, il faut savoir que l'esprit n'a de limites. Ne vous fixez pas de limites, allez-y. Au bout de vos rêves. Moi, c'est en quelque sorte ce que j'ai envie de dire. Allez-y au bout de vos rêves. Voilà. Il n'y a pas d'hésitation. Il faut y croire.

Là-bas au Sénégal, nous avions deux grandes universités référencées. Après le bac, voilà, il faut faire une demande de candidature. J'ai candidaté. J'ai été accepté dans l'une des universités, notamment celui de Dakar. Et puis, c'est comme ça que je suis arrivé à l'université. C'était en 2017. C'était la sociologie ou la communication. Moi, je voulais à la base faire la com aussi. J'ai toujours aimé aussi la télé. Je voyais les gens parler. Ça me plaisait beaucoup, comment ils parlaient, toutes ces choses-là. Et puis, voilà, je voulais apprendre à parler. Voir être dans une salle, bien parler, être écouté. Moi, ce sont ces choses-là qui m'intéressaient. Ils ont bien fait de m'orienter en sociologie, parce qu'en sociologie, j'apprends beaucoup de choses, déjà par rapport à l'homme. Et puis après, voilà, j'essaie de me perfectionner par rapport à la com. J'ai fait là-bas 3 ans. En ma deuxième année, je voulais venir. Mais bon, là, j'ai été très sage, j'ai écouté. Ma maman m'a conseillé d'attendre, d'avoir la licence. Et comme quoi, il est toujours bon d'écouter le conseil des parents. J'ai fini la licence, il y a un grand projet qui est là-bas, qui vient d'arriver, et puis qui octroie 3 bourses au département de sociologie. À la base, le projet, on devait faire un séjour à Rennes 2 pour 6 mois. Et puis c'est comme ça que je suis venu. J'imaginais déjà de belles choses par rapport à la France avant de venir. J'aimais beaucoup les médias aussi. Je regardais beaucoup, beaucoup, beaucoup l'actualité française. J'étais très intéressé. C'est comme si je ne regardais que ça. Et puis, ça m'a permis de connaître la France. Et comme j'aimais le football aussi, en suivant le football, j'ai appris à connaître la France, les villes françaises, voilà, un peu leurs particularités. Je regardais que ça. J'ai toujours admiré ces pays, même si je ne connaissais pas en profondeur. Et même jusque là, je ne connais pas encore en profondeur la géographie française. C'est juste que j'essaie d'apprendre petit à petit, voilà, parce qu'il y a beaucoup de spécificités. Avant de venir ici, je me disais que déjà, c'est un bon pays, voilà. Il y a des gens sympas, voilà. Peut-être que ça va être cool, quoi, d'aller là-bas. Je pense que le cours, c'était sur le bâtiment A. En fait, A3, je pense, quelque chose comme ça, oui. La première journée, ça s'est bien passé, je dirais même la première semaine. Peut-être, voilà, c'est vrai que c'était un peu chargé en termes de travail, parce que, voilà, comme on vient juste de commencer, mais ça n'empêche qu'on était entré dans la chose à 100 à l'heure. J'ai eu certaines facilités, et ça aussi, c'est pas... Parce que nous, il faut savoir qu'il y a cette dimension un peu religieuse, voilà, parce que moi, je pense que j'ai eu, voilà, la bénédiction du bon Dieu, ça m'a beaucoup facilité, j'ai eu beaucoup de facilité. Et même par rapport à certaines difficultés, c'est vrai que quand on vient d'arriver, quand on change de culture, il y a souvent un temps de, voilà, d'adaptation, d'intégration. Mais moi, franchement, ça s'est bien passé, super vite même. Et puis, je me rappelle même cette année, j'ai été délégué de mon promo. Il faut vous dire que je me suis intégré. Et puis voilà, c'est toujours l'occasion de rendre à des camarades de promo, des gens m'ont appuyé, voilà, des gens très sympas, notamment, je peux citer juste deux noms, si vous me permettez, il y a Luzon Glaguin et il y a Océane Lebois. Franchement, à côté des autres amis, c'est des gens qui m'ont, c'est des gens de française qui m'ont beaucoup facilité l'intégration. Et puis voilà, ça m'a donné confiance. Et puis c'est de là que j'avais candidaté, voilà, pour être délégué. Peut-être, ce qui m'avait le plus marqué, c'est un peu la froideur. Parce que comme je disais là-bas, on est très dans le relationnel au Sénégal. On est très dans la com, dans la discussion. Mais bon, ici, voilà, des fois, la personne, peut-être, elle a envie de parler avec toi. Demain, elle n'a pas envie de parler avec toi. Peut-être ces choses-là qui passaient pas. Et puis, des fois, il nous dit bonjour. Des fois, il nous dit pas bonjour. Mais du point de vue culturel, pédagogique, voilà, c'était super bien. Franchement, j'ai pas eu de difficultés. Et surtout aussi, ça s'explique par le fait, quand je suis venu dans le cadre du projet Mono Global, j'étais boursier. Souvent, quand on vient et que le souci financier est réglé et que la question du logement est réglée, ça veut dire qu'on a plus de stabilité, ce qui m'a permis même de me concentrer. Je pense que si je suis même en thèse, c'est en grande partie à cause de ça. À la différence de beaucoup de frères ou de sœurs, c'est quand ils y arrivent, ils n'ont pas avoir les compétences, mais il y a la dimension financière et logement qui fait que souvent c'est très complexe. Mais moi, j'arrive tac, on me donne un logement, on me paye une bourse. Franchement, c'était facile. Je devais juste me concentrer sur les études. Voilà, en quelque sorte, tout ça, ce qui a expliqué que j'ai eu le temps de bien travailler par rapport à mes 2 années de master, et qui explique que là, je suis en thèse.

c'est une thèse en co-tutelle avec mon professeur ici et un professeur là-bas. Je voulais étudier un sujet sénégalais. Parce que je vois qu'il y a beaucoup de défis, il y a beaucoup sur les questions environnementales, voilà, agricoles, toutes ces questions-là. Ça, je tenais beaucoup à ces questions. D'en plus même que mon master, j'étais ici, mais j'étudiais un sujet sénégalais, notamment sur la question de l'emploi entre des jeunes, qui est un sujet très, très, très, très, très sensible au Sénégal. En fait, au Sénégal, il y a deux types. Il y a l'agriculture traditionnelle, à côté aussi, il y a les exploitants. Parce qu'avec le phénomène de la mondialisation, il y a eu beaucoup d'agro-business, voilà, c'est-à-dire ces grandes implantations qui sont implantées dans certaines régions et puis voilà, qui essaient de travailler uniquement à des fins économiques, voilà, qui s'en soucient de rien, qui tuent un peu l'économie solidaire autour du village, autour de la commune. Voilà, parce que et souvent, c'est des exploitants qui exportent tous leurs produits vers l'Europe parce que voilà, c'est des gens qui ont... Souvent, c'est des grands groupes, ils ont tout le moyen, ils viennent, ils s'implantent, voilà. Tout est un peu en quelque sorte problématique avec les populations. Parce que souvent, tu te rends compte que les populations ne sont pas impliquées dans leur processus d'implantation. Et ça crée souvent beaucoup de tensions. Et puis ça, c'est un premier problème. Mais après, le deuxième problème, c'est au niveau des spéculations cultivées. C'est-à-dire, les populations avec les moyens maigres qu'ils ont, supposons une culture de l'oignon. Bon, l'oignon ne serait pas de très bonne qualité comparé à l'exploitant, à l'agrobusiness qui, lui, il a tellement de ressources, de matériel, il va cultiver un oignon de qualité. Et puis après, sachant qu'il a cultivé à peu près 20 hectares, il peut se permettre de vendre à un prix voilà, très bas. Mais le cultivateur qui a juste là-bas un hectare, il ne peut pas se permettre. Voilà. Il y a beaucoup de questions autour de ça. C'est-à-dire la relation entre ces petits exploitants, que je n'ai pas appelé paysans, et ces agro-business. Mes perspectives professionnelles, c'est deux choses. Première chose, c'est embrasser l'enseignement universitaire. Deuxième chose, c'est faire le concours de l'ENA. J'ai toujours eu cette ambition de travailler pour l'État. Voilà. L'université dans un premier temps, et puis l'ENA dans un deuxième temps. Tout dépendra de la thèse après, quand j'aurai fini. Je dirais à 70%, 75%, j'ai cette envie de retourner au Sénégal parce que participer au développement de mon pays, parce que je pense que voilà, c'est à nous de participer au développement du pays. Voilà, voilà, si, c'est vrai que j'aime beaucoup la France, ils m'ont bien accueilli, j'aime beaucoup, beaucoup. Mais voilà, je préfère aussi retourner. Voilà. Mais au moins, je pourrais participer voilà, à des activités ici en France, mais voilà, sachant qu'on a plus besoin de moi au Sénégal, d'autant plus qu'on fait face à beaucoup de défis voilà, socio-économiques. Toutes ces choses-là font que j'ai envie, après la thèse, de retourner là-bas.

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0: 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On va essayer de pas gâcher ça maintenant.
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Mais quand même, une minute de silence pour tous les nazis morts, s'il vous plaît. Non, je déconne. Foutez-moi une minute de bordel pour ces grosses merdes.

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12: 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En ce moment, nous sommes en vacances, alors on vous propose de réécouter nos productions de la saison passée. 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
13: C'est un événement qui secoue la France depuis une semaine, la grève des médecins. Samedi, près de 20 000 médecins se sont mobilisés dans les rues de Paris. Leur objectif, protester contre l'empilement d'injonctions, d'objectifs administratifs et de dispositifs de contrôle oppressifs au détriment du temps médical et de la qualité des soins, selon le premier syndicat de médecins généralistes français, MG France. En parallèle de cette grève, le CHU de Rennes a dû annoncer le déclenchement de son plan blanc. Au même moment, les patientes et patients en manque de médecins s'entassent aux urgences. Un reportage de l'Afken Zepeda. Au CHU de Rennes, les passages d'ambulances s'enchaînent, bouchonnant par moments à l'entrée des urgences. Devant le grand bâtiment, Jeanne profite d'une pause. Face à la situation sous tension du CHU, peu de personnel accepte de prendre la parole. Jeanne est un nom d'emprunt sous couvert d'anonymat.
14: Je suis secrétaire médicale en imagerie.
13: Pour Jeanne, la grève des médecins généralistes n'est pas à l'origine d'une surcharge des services hospitaliers.
14: Ça fait bien un mois ou deux mois, enfin depuis début décembre, où on a beaucoup d'activités, mais il y a toujours beaucoup d'activités de toute façon. Ça fait plusieurs années où c'est compliqué, donc la grève, on ne voit pas trop de différence pour l'instant.
13: Gwendaël, visiteur, remarque un manque d'équipement au CHU, mais ne semble pas lier cela aux grèves.
15: Bah, dans le bloc où est mon père, je sais que tous les lits sont pris. Et là, il est en réanimation, et on attend les résultats, mais rien à voir avec la grève ou quoi que ce soit comme ça.
13: Dans son communiqué du 6 janvier, le CHU de Rennes ne partage pas ses constats, accusant en partie la grève des médecins. Il décrit une situation de très forte tension affectant le SAMU et le service d'accueil des urgences adultes. Résultat, le déclenchement de son plan blanc.
16: Le nombre d'appels au centre 15 a fortement augmenté ces derniers jours. Le service d'accueil des urgences enregistre une activité extrêmement importante sous le double effet du pic épidémique, faute d'alternatives toujours possibles en cabinet médical de ville.
13: Des cabinets fermés et des professionnels à cran, c'est le cas de Marilyn, médecin généraliste à Mordel.
17: Alors, gréviste dans le cœur, et je serai à la manifestation samedi 10 à Paris.
13: Comme beaucoup, Marilyn suit le premier syndicat de généralistes français, MG France. Budget insuffisant et mépris du dialogue social, nombreuses sont leurs critiques et revendications. Pour elles et eux, la médecine manque d'abord cruellement de personnel au profit d'une politique business de la santé.
17: On avait une remplaçante qui était aussi interne chez nous, qui était prête à s'installer et à qui on a proposé un poste sur une plateforme de téléconsultation. Et effectivement, pour elle, c'était plus simple et plus lucratif de travailler pour les plateformes que d'installer en médecine générale. Alors que c'est un métier passionnant et très agréable quand on arrive à l'organiser de façon convenable.
13: Et la mobilisation ne semble pas prête de s'arrêter. Hier, 2500 médecins libéraux ont annoncé leur exil symbolique vers Bruxelles, un chemin que beaucoup de médecins français empruntent.
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12: Un jeune Rennais s'apprête à traverser 13 pays à vélo, direction Istanbul, départ prévu en avril. Objectif, rejoindre la Turquie en 3 mois. Il traversera l'Europe à bord de son vélo cargo électrique. Raphaël, 29 ans, est atteint d'une tumeur cérébrale, mais la maladie ne l'a jamais empêché d'avancer. Sous chimiothérapie, il a déjà parcouru le chemin de Compostelle, puis le sentier de Shikoku, au Japon. Aujourd'hui, il repart pour plusieurs milliers de kilomètres au profit de la recherche avec l'association pour la recherche sur les tumeurs cérébrales.
20: Après, moi, je vais partir très très light. Hein. le sac à dos, prendre trois paires de chaussettes. Je suis membre d'une association qui s'appelle la RTC. Et dans le cadre de cette association, j'organise un tour à vélo de Rennes jusqu'à Istanbul pour lever des fonds pour l'association qui faire de la communication autour des tumeurs cérébrales. Ce projet est né lors du précédent où je voyais beaucoup de vélos et je trouvais qu'ils étaient beaucoup plus libres, ils pouvaient aller plus loin, porter un peu plus de poids et donc j'ai eu envie d'essayer et d'envisager des projets, le projet vers Istanbul. Alors pourquoi Istanbul ? C'est une ville où je suis déjà allé une fois, j'ai trouvé incroyable. Et donc c'est pour moi c'était un peu significatif de dire je pars de Rennes, c'est globalement la plus grosse diagonale pour arriver en Asie, des amis, même d'autres personnes, c'est ouvert un peu à tout le monde, si quelqu'un veut suivre un jour, ça c'est hyper ouvert. Alors déjà, en fait, mon itinéraire est calibré en fonction des rendez-vous que j'ai dans les hôpitaux. Et donc, je vais pas passer par les... je pense c'est pas la route la plus jolie. Alors, moi, je finance mon quotidien, mais par contre, je suis sponsorisé et accompagné par plusieurs entreprises. Et du coup, c'est elles, par exemple, qui vont prêter le vélo. Notamment le service communication de Rennes Métropole qui m'a soutenu et donc tout cet argent du coup moi je peux pas y toucher, c'est directement sur le compte de la RTC, c'est défiscalisable et puis après moi c'est des vacances hein, donc.
12: Un témoignage recueilli par Estelle Vasquez.
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9: Direction Saint-Jacques-de-la-Lande, maintenant à Rennes, à bord d'un avion pas comme les autres. Le Veli Electro, un appareil 100% électrique. Il produit zéro rejet de carbone et ne produit quasiment aucune nuisance sonore. Aujourd'hui, il sert à former les pilotes et à initier le public à l'aviation électrique avec l'école AirSchool, un appareil qui ouvre peut-être la voie à une aviation décarbonée. Romane est montée à bord du Veli Electro.
18: Hôtel Golf Bravo X-Ray, un Velis Electro, 2 personnes à bord, en parking accru.
12: Le décollage approche, il ne reste plus que le feu vert de la centrale. Dans l'habitacle exigu, Mathieu, le pilote, règle les dernières commandes sur un cockpit à la pointe de la technologie.
18: En gros, là, je connecte le moteur aux batteries et je vérifie qu'il n'y a pas de message d'alarme. En fait.
12: Le Velis Electro est un petit avion biplace, le premier certifié 100% électrique. Il vole grâce à 2 batteries, ce qui lui permet de ne produire aucune émission de carbone en vol. Autre point positif, une fois dans les airs, l'appareil ne dépasse pas les 60 décibels, soit à peine le bruit d'un aspirateur. Même le décollage est plutôt calme. L'appareil est aujourd'hui utilisé pour des vols d'initiation et pour la formation des pilotes. Fabriqué en Slovénie, le Velis Electro a vu son autonomie doubler depuis sa première version. Pour Nicolas Rousseau, le gérant de l'école de pilotage AirSchool, c'est déjà un pas important vers l'aviation décarbonée.
19: Comme pour l'automobile, on peut être un peu sceptique. Aujourd'hui, l'avion électrique, il ne remplit pas 100% du cahier des charges d'un pilote. Pour autant, il remplit 50% de sa formation. Et pour le coup, on met cette solution en place parce qu'on y croit. Une partie de la formation en décarboné, c'est toujours à prendre.
12: La seule limite, pour l'instant, l'autonomie. L'avion peut voler jusqu'à 45 minutes. Pour Aurélien Bigot, chercheur sur la transition énergétique des transports, l'intérêt est surtout de réfléchir à la manière de remplacer le pétrole dans l'aérien. Pour lui, l'aviation électrique restera limitée dans son potentiel de décarbonation.
21: Le poids de la batterie va faire que la taille de l'avion ou encore les distances qu'ils pourront parcourir sont assez limitées par rapport à ce qu'on a comme usage commercial aujourd'hui du transport aérien. Donc sur certaines applications très ciblées, comme par exemple sur de l'apprentissage du pilotage d'avion, ça peut être intéressant, ça peut permettre de remplacer le pétrole. Par contre, sur de l'aviation commerciale, on sait qu'au mieux, ça restera qu'un marché vraiment de niche pour certaines petites distances et plutôt pour des avions avec assez peu de passagers.
12: L'appareil est loué à la société brestoise Green Aerolease, pionnière de l'aviation décarbonée. Au total, l'entreprise a importé 27 avions en Europe, dont une quinzaine en France et 2 en Bretagne, un à Brest et un à Rennes.
9: Un reportage de Romane Hubert.
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12: Se faire couper les cheveux gratuitement sans quitter la fac. À l'université Rennes 2, deux étudiantes en première année de CAP coiffure proposent des coupes gratuites aux étudiants et étudiantes directement sur le campus. Une initiative solidaire pensée comme un échange gagnant-gagnant entre apprentissage en conditions réelles et lutte contre la précarité étudiante. Hier, Romane s'est rendue sur le campus pour suivre cette initiative.
1: Une petite frange rideau, quoi.
2: Ouais.
1: Un peu plus, t'en as déjà une, mais un peu plus courte, quoi.
9: Ce lundi 19 janvier, dans la salle F15 de l'université Rennes 2, se déroule une action pas comme les autres. En effet, Louane et Manon, étudiantes en première année de CAP coiffure, proposent de coiffer des étudiantes et étudiants gratuitement.
22: Pouvoir déjà nous entraîner, puisqu'on vient de commencer un CAP coiffure en septembre, donc on est vraiment très débutantes. Et c'est vrai qu'à l'école et en salon, c'est compliqué de pratiquer. Donc du coup voilà, on a proposé aussi à Rennes 2 et en fait ça nous est venu assez naturellement puisqu'on était des anciennes étudiantes ici. Et on sait le besoin qu'on peut avoir quand on est étudiant de pouvoir avoir des choses gratuitement. On connaît la galère, la précarité.
23: Ayant des amis justement qui sont sur une voie un peu professionnalisante, enfin tout ce qui est métier manuel, c'est quand même bien souvent, souvent c'est beaucoup de thématiques et pas beaucoup de pratiques. Et donc quand j'ai vu sur le mail que c'était des étudiantes en CAP justement qui débutaient et qui voulaient justement avoir du monde à coiffer, je me suis dit c'est déjà bien pour elles.
9: Un cercle vertueux donc, pour beaucoup se faire coiffer n'est pas un acte anodin. Après avoir payé le loyer et les charges, près d'une étudiante sur deux dispose de moins de 100 euros par mois pour vivre, pour manger, se déplacer, se soigner et parfois même pour se faire couper les cheveux.
23: Souvent, les tarifs ont tendance à monter très très vite. Donc c'est sûr que c'est un frein, c'est un budget de se dire tiens, ce mois-ci, je vais chez le coiffeur.
9: Une action pensée comme une phase de test qui pourrait, à terme, devenir plus régulière.
24: On est à 3 lundis d'essai et si jamais le projet marche bien, pourquoi pas continuer tous les lundis sur la même plage horaire.
1: Merci beaucoup.
12: Deux autres dates sont encore prévues, les lundis 26 janvier et 2 février. Pour les personnes intéressées, un mail vous a été envoyé par le service de la vie étudiante de Rennes 2. Vous pourrez retrouver les coordonnées des deux étudiantes.
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26: Un journalisme d'immersion sur l'éducation, est-ce que ça vous intéresse ?
27: Oui.
26: C'est ce que nous propose le média Les Trois Ours, avec un spectacle d'information inédit sur la mixité à l'école. Nathaël Simon, journaliste et cofondateur des Trois Ours Média, nous en dit un peu plus sur ses représentations au micro de l'AFKEN.
28: Les Trois Ours, c'est un média, mais c'est un média qui fait de l'information sur scène. Il y en a qui font de l'information à la télévision, il y en a qui font de l'information à la radio. Nous, on fait de l'information sur scène. Ça veut dire qu'on fait monter des journalistes sur scène pour faire des spectacles d'information. Pour le prochain spectacle, on a fait monter une journaliste spécialisée en éducation et on va parler de mixité sociale à l'école, et notamment au collège, et parce qu'elle a fait tout un reportage pendant plus d'un an. Elle a fait un an d'immersion dans un collège à Nantes qui a ouvert l'année dernière et qui était la fusion de 3 anciens collèges nantais. L'idée, c'était de fusionner un collège du centre-ville avec 2 collèges plus périphériques de Nantes pour justement favoriser la mixité sociale. Anna Benjamin, elle est journaliste indépendante aujourd'hui. Elle a travaillé longtemps pour Le Point. Et là, elle travaille régulièrement pour l'émission de France Culture Les Pieds sur Terre. Donc c'est des reportages radio d'une vingtaine de minutes en immersif. Elle travaille également un peu pour Libé et Le Monde. Et là, elle vient aussi de réaliser, avec la revue dessinée, toujours sous le même thème, une enquête sur ce fameux collège de Nantes. De manière générale, la particularité de notre spectacle, c'est que c'est pas une conférence, c'est une journaliste sur scène, mais avec une mise en scène, avec des éclairages, des lumières travaillées, importantes. Et du coup, avec aussi l'idée que on n'est pas là que pour informer, on est aussi là pour faire passer des émotions quand même, c'est la première chose. Et la spécificité de ce spectacle-là en plus, c'est qu'on a on a travaillé autour de la bande dessinée, et notamment la question de comment on rendait visible sur scène la bande dessinée. Donc on a travaillé avec, on a 5 écrans sur scène qui permettent de refaire vivre l'idée de bulle, l'idée de projection variée pour qu'effectivement la BD qui a été réalisée sur ce sujet vive, s'incarne dans le spectacle. On a une écriture un peu... nos spectacles sont un peu écrits comme des podcasts, c'est-à-dire que c'est un récit narratif et immersif, un peu comme le font les podcasts aujourd'hui. Okay. Donc là, effectivement, on va avoir un certain nombre d'extraits sonores qui viendront illustrer le spectacle.
26: Merci Nathalie Simon et Lafken. Si le sujet de la mixité sociale au collège vous intéresse, alors filez réserver vos places. L'événement a lieu à La Paillette le jeudi 22 janvier de 19h à 20h30 et le vendredi 23 janvier pour deux prestations, une à 10h et l'autre à 19h. Et pour les Brestois, il est possible de prendre sa place le jeudi 29 janvier lors du festival Longueur d'onde. Pour en savoir plus, rendez-vous sur le site www.3ours.fr.
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11: Est-ce que le prix vous importe plus que la provenance ? Hier, les eurodéputés ont décidé d'envoyer le traité du Mercosur devant la Cour de justice de l'Union européenne. Pourtant, la question de la production locale reste dans la bouche des Rennaises et des Rennais. Lafken est allé demander aux consommatrices et consommateurs quel impact le Mercosur pouvait avoir sur leur quotidien.
14: Oui, je consomme des produits locaux. D'ailleurs, je prends souvent des produits biologiques que l'on dit plus chers. Alors, ça reste à voir, ça reste lesquels ?
13: Pierre, de son nom d'emprunt, est venu chercher son déjeuner à la Criée, place incontournable du marché local rennais. À ses yeux, le Mercosur n'est pas désirable pour l'agriculture locale.
14: Ben, les agriculteurs français se trouvent pénalisés, effectivement. Si on importe des produits d'Amérique du Sud qui n'ont pas les mêmes normes sanitaires que chez nous en Europe, à moindre coût et avec une qualité moindre, voilà.
13: Un constat que Bastien, client d'une épicerie bio, partage, mais pour lui, les consommateurs et consommatrices qui le peuvent doivent aussi prendre leurs responsabilités.
27: Oui, tout ce qui est bio et plutôt local, ça nous va bien. Ouais.
19: Alors j'ai la chance de pouvoir le faire. Je pense que oui, effectivement, dans nos vies, on peut consacrer un peu plus à l'alimentation. L'enjeu dépasse ces simples agriculteurs.
29: Cécile. Puis je suis vendeuse en épicerie bio indépendante.
13: Après avoir travaillé comme maraîchère et arboricultrice, Cécile tient désormais une épicerie aux produits bio et locaux dans le centre de Rennes. D'expérience, son avis sur le traité du Mercosur est tranché.
29: Une grosse concurrence hyper déloyale sur tous les produits agricoles et enfin voilà, une belle destruction de la planète aussi derrière, ouais. Bon, on en parlait déjà pas mal, mais là effectivement là ça commence à être super compliqué. J'ai des amis qui sont éleveurs et franchement ouais, non, c'est un vrai problème quoi en fait. En bio, mais il y a pas de protection en bio, il y a plus de protection, ça fait 5 ans qu'ils ont détricoté les protéines, on a même plus d'aide.
13: Malgré tout, Cécile reste optimiste quant à la production locale rennaise.
29: Globalement, sur le territoire brétilien, ça reste quelque chose d'important, mais parce qu'on est un bassin de production. C'est historique chez nous, quoi. Et vraiment, les gens, ils ont cette volonté de consommer local, ouais. Donc, c'est-à-dire que l'objectif, c'est toujours de savoir réussir à mettre un nom ou un visage sur des producteurs. Donc, c'est pour ça que nous, par exemple, on fait des marchés de producteurs pour que nos clients puissent voir aussi la tête qu'on nous produit. C'est hyper important, en fait.
13: Dans ce contexte de tension commerciale, aucune concession automobile que nous avons contactée n'a donné suite à nos échanges. Côté vin et spiritueux, autre secteur qui pourrait être avantagé par le traité, seule une caviste rennaise nous a accueillis. Anonyme, son avis sur le Mercosur n'est pas encore défini.
30: Oui, je pense, enfin peut-être, sûrement, ça peut permettre de... Ben ouais, de développer le commerce à l'international. Voilà.
11: Merci Lafken, et si les tensions agricoles ne baissent pas, le Parlement européen espère s'offrir un peu de répit en attendant la réponse de la Cour d'appel européenne de justice.
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26: Crans-Montana, un drame qui n'en finit pas. Hier, des échanges entre le copropriétaire du bar suisse Le Constellation, Jacques Moretti, et l'un de ses employés sont rendus publics. Gaëtan, le barman, filmait la fragilité du plafond. Il teste la tenue des mousses acoustiques à l'aide de queues de billard posées sur des tabourets. Pourtant, la vidéo est claire, les mousses ne tiennent pas, l'une d'elles se décolle. Dans sa réponse, le propriétaire affirme, je cite, « Si elle tombe, il va falloir la laisser ». Gaëtan, grièvement brûlé le soir de l'incendie, a pu sortir récemment de l'hôpital. De nouvelles preuves accablantes contre les propriétaires de l'établissement suisse. Vendredi, la justice a libéré Jacques Moretti, copropriétaire de l'établissement, après le versement d'une caution. Une décision qui provoque l'indignation des familles de victimes dénonçant des mesures jugées trop légères. À Rennes, la municipalité de son côté serre la vis face à ces événements. Les contrôles surprises se multiplient dans les bars. Je suis allée voir ce qui se passait dans les établissements festifs rennais.
12: Les voix montent, les cigarettes se consument. À quelques mètres du Satori Club, à Rennes, la file s'étire. Mais dans l'air, quelque chose résiste. Malgré l'envie de faire la fête, certains et certaines ont encore en tête le drame du Constellation.
0: J'ai une connaissance qui a été touchée, qui était dans ce bar et qui est malheureusement ressorti la moitié du visage brûlé.
2: Ça m'a tellement traumatisé que oui, je vais regarder un peu où sont les verres de sécurité.
0: J'y vais pas forcément y prêter attention forcément en rentrant dans la boîte de nuit. Bah oui, juste je leur donne ma confiance, je paye l'entrée.
3: J'ai prévenu ma mamie que ce soir je sortais et elle m'a tout de suite dit de vérifier vraiment comment l'établissement était fait.
5: Les feux d'artifice qu'on met sur les bouteilles, c'est un peu artificiel, c'est superflu, il n'y a même pas besoin de ça quoi. C'est tant mieux qu'on les supprime.
6: Ça me fait pas peur, ça va pas m'arrêter d'aller en boîte de nuit. Je vais quand même continuer à y aller.
12: Dans plusieurs établissements rennais, dont le Satori Club, l'Espace et le Tremplin, les bougies incandescentes ont été interdites. La mairie de Rennes prend aussi ses dispositions. Cyril Morel, adjoint délégué à la sécurité civile et à la vie nocturne, l'annonce. Bars, boîtes de nuit et restaurants à ambiance feront désormais l'objet de commissions de sécurité.
8: On avait fait en 2016 un certain nombre de visites d'établissements, notamment ceux qui avaient des sous-sols. Mais comme ce sont des petits établissements qui ne sont pas suivis régulièrement par la commission de sécurité, il est évident qu'on va, dans les prochaines semaines et les prochains mois, procéder à un certain nombre de visites de bars sur lesquels on aimerait bien vérifier que ça fonctionne à peu près normalement.
12: Il n'aura pas fallu attendre longtemps. Dès le soir même, des contrôles surprises dans plusieurs bars rennais. Pour Maxime Samson, propriétaire du Petit Vélo, place Saint-Michel, cette visite n'avait rien d'inattendu. Son établissement fait partie de ceux qui ne sont pas pleinement conformes aux normes. En cause, une alarme incendie défaillante et d'autres dispositifs de sécurité insuffisants au sous-sol.
10: Il y avait des choses qui n'allaient pas, la porte coupe-feu en bas qui était un peu bloquée par des fûts pleins. J'avais été livré, donc j'ai pas rangé. Mais dans une porte coupe-feu, c'est tout le temps fermé. Il y avait dans ma réserve, il y avait un trou dans le plafond, dans le placo et un trou dans le mur. Ça, on estime que c'est pas coupe-feu. Et surtout aussi, la signalétique de tout ce qui est extincteur, sortie de secours, qui n'était pas vraiment claire. Plein de petites choses, voilà, ils ont été hyper pointilleux, ce qui est tout à fait normal vu le contexte en fait.
15: Il n'y a pas grand-chose en soi, mais il fallait que ça soit fait, quoi.
12: Une liste de manquements entraînant la fermeture de son sous-sol. Maxime Samson a déjà lancé des travaux et demandé plusieurs devis. Il évoque une possible réouverture courant février, sous réserve de validation de la municipalité. À l'inverse du Petit Vélo, le bar Tio Paquito a dû fermer totalement ses portes. L'arrêté municipal pointe plusieurs défaillances, absence d'isolement, dégagement non conforme, manque d'équipement d'alarme et formation insuffisante du personnel à la sécurité incendie. Et hier, trois nouveaux contrôles de bars à Rennes ont entraîné des fermetures, le Tico's, le Sunset Café et le bar La Gasoline.
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26: Rien ne sert de jeter quand on peut broyer. C'est le slogan de Rennes Métropole pour l'opération Sapin Malin, de retour cette année pour donner une seconde vie au sapin de Noël. À Rennes et dans la métropole, des enclos se sont installés pour récupérer les sapins naturels après les fêtes. Je suis allée à la rencontre des Rennais et Rennaises pour savoir ce qu'ils et elles en pensaient.
32: Je retrouve avec un sapin en mi-janvier et je sais pas quoi en faire. Donc il va me falloir une solution pour m'en débarrasser et puis un endroit pour le mettre, quoi, qui est adapté.
26: Fin janvier, les fêtes sont loin derrière. Mais le sapin, lui, est toujours là. Et comme Igor, beaucoup de Rennais se posent la même question. Où jeter mon sapin ? Pour Annick, la réponse est toute trouvée. Fidèle à l'opération Sapin Malin, elle ne la manque jamais.
33: Quand je vais au Super U, je me dis « Ah, voilà, ils ont installé pour mettre les sapins », ce qui est très très pratique. Je trouve que c'est une excellente initiative et chaque année je fais ça.
26: Même constat pour Santiago, arrivé récemment à Rennes.
34: Une fois que les fêtes sont finies, je me suis renseigné pour trouver la meilleure méthode pour déposer mon sapin au lieu ou endroit plus indiqué pour essayer de donner une deuxième vie.
26: Cette idée de seconde vie séduit les Rennais et les Rennaises comme Mingui.
35: Et je trouve ça super de revaloriser justement le vivant s'il peut être utilisé derrière, c'est vraiment chouette. Tant mieux, c'est une belle initiative.
26: Une opération qui fête bientôt ses 10 ans, comme l'explique Carole Bagot, chargée de l'opération.
36: Donc c'est une opération qui existe depuis 2015 et qui a plusieurs objectifs. Le premier objectif, c'est d'apporter un service de proximité et puis aussi de désengorger les déchetteries pour éviter qu'ils apportent leurs sapins.
26: Sur ces sites de collecte, les enclos sont vidés 2 fois par semaine. Le prestataire, Agir Environnement, vient récupérer les sapins les broie sur place, puis repart avec le broyat. Mais dans les communes alentours, l'organisation est différente. Chaque commune doit s'organiser par ses propres broyats. Soit le broyage est réalisé sur place, soit un prestataire est sollicité et le broyat est ensuite mis à disposition des habitants. Un système pratique pour certains, comme Claire, qui a déposé le sapin de son entreprise à Vézin-le-Coquet.
1: Oui, j'ai été récupérer un sac parce que mes parents ont un jardin et du coup ça leur permet de mettre dans les plantes en fait, pour les garder du froid.
26: Une opération qui connaît un franc succès. L'an dernier, 20 000 sapins ont été collectés sur la métropole, soit 371 mètres cubes de broyat. Et cette année encore, les résultats sont visibles.
36: Ce qu'on sait, c'est que le niveau des remplissages des enclos sur la ville de Rennes a été très important sur les premières semaines. Donc on peut supposer qu'a priori, il n'y aura pas une diminution en tout cas du nombre de sapins.
26: Comme ici, dans le quartier de Beaulieu, où une vingtaine de sapins attendent leur seconde vie, dont celui d'Igor.
32: Maintenant, on va le remettre dans l'enclos avec les autres.
26: Il ne vous reste plus qu'un jour pour déposer votre sapin dans les enclos. Attention toutefois à respecter quelques règles. Un sapin naturel, sans décoration, sans sac et sans neige artificielle.
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9: Un service d'urgence sous haute tension. La semaine dernière, une centaine de soignants du CHU de Rennes se sont mobilisés place de la République. Ils et elles dénoncent des conditions de travail insoutenables et un accueil des patients et patientes dégradé. L'hôpital de Rennes a déclenché un plan blanc, comme une trentaine d'établissements en France. Une mesure jugée insuffisante. Selon les syndicats, certains aides-soignants et aides-soignantes doivent s'occuper de jusqu'à 39 patients et patientes en même temps.
13: Le choix de la vie, le choix des services publics.
26: La colère se lit sur les visages et les banderoles. Place de la République, à Rennes, l'atmosphère est tendue. Une centaine de soignants du CHU sont rassemblés. Et parmi eux, Stéphane, infirmier anesthésiste, il dénonce les conditions de prise en charge aux urgences.
32: Il faut arrêter la politique du chiffre, il faut arrêter la politique des baisses de coûts, il faut arrêter de considérer la santé comme quelque chose qui coûte. Il faut arrêter de maltraiter l'hôpital et les soignants, parce qu'en fait, quand on nous maltraite, nous, c'est l'ensemble de la société qu'on maltraite.
26: Début janvier, deux patients hospitalisés sont décédés sur des brancards dans les couloirs des urgences. Un scandale largement relayé dans les médias. Pour Caroline, aide-soignante, c'était le moment de se mobiliser et de dénoncer les failles du service public de santé.
14: Mais c'est un ras-le-bol permanent en fait. Ce ras-le-bol, il est installé depuis des années et on s'est rendu compte avec la grève des médecins libéraux que ce système de santé, finalement, c'est bien sur le public qu'il repose. Donc ça suffit de voir les libéraux se gaver avec l'argent de la sécurité sociale. On redonne cet argent de la sécurité sociale au public parce que nous, quand il y a des crises, on est là.
26: Et parmi la foule déchaînée, quelques Rennais et Rennaises sont venus en soutien au personnel soignant. Pour Philippe, retraité, ce qui se passe au CHU est inquiétant.
17: Je suis en soutien à la manifestation parce que c'est quelque chose qui m'inquiète. D'abord, avec l'âge, hein, en tant que retraité, ça concerne la santé et c'est la santé de tout le monde, donc tout le monde est concerné. L'austérité, ça suffit, surtout dans ce domaine-là.
26: Le service des urgences est dimensionné pour 150 passages par jour. Aujourd'hui, il en accueille en moyenne 250. La principale revendication de la manifestation, l'ouverture de 50 lits d'aval, ces lits qui permettent d'hospitaliser les patients après leur passage aux urgences. Mais pour Lionel Le Pagnol, secrétaire général du syndicat CGT, la liste de revendications est bien plus longue.
19: Et on demande le renfort dans l'équipe d'urgence de deux infirmières ainsi que de deux aides-soignantes. Et on demande également à ce que les assistants de régulation médicale, donc c'est le centre 15, c'est eux qui prennent les appels, soient renforcés, qu'on nous donne les moyens de soigner dignement.
26: Les assistants de régulation médicale reçoivent près de 2000 appels par jour. Et malgré une demande de soins toujours plus forte, 700 lits d'hôpital ont fermé en Ille-et-Vilaine ces 10 dernières années.
9: Un reportage signé Roman Hubert. Selon l'intersyndicale du CHU de Rennes, la crise ne touche pas seulement les urgences. Les services d'hospitalisation sont saturés, les salles de réveil deviennent des zones d'attente et les équipes des pharmacies, du brancardage, des services techniques et hôteliers sont à bout.
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6: Il est 19h sur Syllabe et vous écoutez J'ai à écracher sur vos ondes, l'émission qui s'intéresse aux faits et objets littéraires de tout poil. Ce soir, on tend le micro à Alistair Odeillé, à l'occasion de la parution chez Double Ponctuation de son essai « Les hommes trans sont-ils des salauds comme les autres ?» Sous-titré « France masculinité, féminisme et patriarcat ». Ce n'est pas la première fois que nous vous donnons à entendre les propos de cet artiste, déjà entendu dans cette émission en décembre 2020 pour nous parler de son seul en scène et aussi livre audio « Plume, fable dufteuse pour interprète étrange ». Il y était question de violence normée, de corps divergents et d'amour de soi. Alistair Odeillé est donc assurément auteur, mais il est aussi vidéaste, principalement sur la chaîne YouTube H Paradoxaï. Il y parle d'autisme, d'handicap, de validisme, de transidentité et des intersections entre ces différentes notions. Le 14 juillet 2024 sortait sur sa chaîne Transmanar Trash, Transmasculinité, Féminisme et Patriarcat, une vidéo-essai de 52 minutes qui manifestement est à la base de l'essai littéraire paru cette année. Avec l'auteur vidéaste, nous revenons donc sur son parcours de créateur, sur les enjeux de cette évolution de la vidéo à l'écrit, et sur les enjeux de son essai. Car derrière cette interpellation provocatrice, transmenard trash, les hommes trans sont-ils des salauds comme les autres, il s'agit bien de parler des transmasculinités au pluriel, dans ce qu'elles ont à voir avec le féminisme et le patriarcat, et croyez-moi,

0: les enjeux soulevés sont vitaux. Alors, est-ce que pour commencer cet entretien, tu pourrais te présenter aux auditeurs et auditrices en quelques mots ?
1: Je m'appelle Alistair Roudeillé, je suis auteur et youtubeur. Je travaille notamment sur les enjeux d'une part de handicap et d'autre part de transidentité, de sexualité, de genre, de questions queer, tout ça. Et aussi beaucoup l'entrecroisement des deux et le mélange des deux.
0: Et avant de parler un peu de ton dernier ouvrage, « Les hommes trans sont-ils des salauds comme les autres ?» qui est paru aux éditions Double Ponctuation, je voulais revenir avec toi sur ton parcours de personne qui crée des choses. Est-ce que tu peux me raconter un peu comment tu as commencé à prendre la parole, à devenir créateur, et quelles ont été les étapes qui t'ont mené à l'écriture de ce manuscrit-là ?
1: Ma chaîne, elle a 9 ans maintenant. J'ai commencé en 2016. C'était le début de ma transition et je me rendais compte qu'à chaque fois que j'avais des discussions avec des gens sur être trans, la transition, le genre, etc., c'était toujours un peu les mêmes thématiques, les mêmes questions qui revenaient et que j'étais tout le temps en train de me répéter, en fait. Et c'est un peu comme ça que j'ai commencé à faire mes vidéos de... capsules qui répondent à une question souvent posée, un argument courant sur la transidentité, etc. Mon format et mes sujets ont évolué au cours des 9 dernières années, mais cet élément de départ-là, pour moi, est resté, en fait. Et mon but, c'est toujours de créer des boîtes à outils avec des ressources sur différents sujets qu'on puisse réinvoquer quand on en a besoin, et voilà, de nourrir les réflexions sur ces sujets-là et de faire un peu ce que j'appelle, moi, de la vulgarisation de savoir communautaire. C'est-à-dire qu'il y a plein de choses qui m'ont été très utiles, que j'ai appris dans mon parcours de personnes trans, de personnes handicapées, etc., que j'ai appris par le simple fait de fréquenter d'autres personnes queer, d'autres personnes handicapées, et de vivre ma vie de personne queer et handicapée, mais qu'on ne va pas forcément trouver dans des études scientifiques, dans des ouvrages de recherche, etc., plus du savoir expérientiel. Mais il se trouve que les personnes qui sont isolées de leur communauté, qui ne savent pas encore où chercher, qui ne sont pas forcément moyens de se déplacer, qui ne sont pas forcément... en moyen de contacter des associations, d'être dans des lieux de socialisation, etc., n'ont pas accès à ces choses-là parce qu'elles se font au bouche à oreille, en fait. C'est le fait de se fréquenter et de faire communauté qui crée ces savoirs. Et du coup, pour moi, il y avait vraiment l'envie de rassembler ces choses-là dont on fait l'expérience et dont on parle entre nous, mais qui est souvent pas produit de manière très archivable, en fait. Et cet enjeu de « il faut que ce soit un truc qu'on puisse retrouver et réutiliser », pour moi, c'était aussi vachement important.
0: Et est-ce que tu dirais qu'il y a aussi un peu une dimension d'accessibilité ? Accéder à des ressources via Internet et via YouTube, c'est une dimension aussi qui change la donnée, la façon dont on accède à ce savoir-là ?
1: Ouais, complètement. Pour moi, il y a vraiment un enjeu d'amener des savoirs à des personnes qui ne sont pas forcément en mesure d'aller au centre LGBT, d'aller dans des associations de personnes autistes, etc. Soit parce qu'elles peuvent physiquement pas le faire, soit parce qu'elles en sont aussi pas là de leur parcours, et qu'il y a un endroit de transition entre je me pose des questions et j'arrive dans une association de personnes queer, de personnes handicapées. Il faut des choses qui fassent le pont entre ces deux-là, et je pense que ça peut être par exemple le genre de choses que je fais. Mais aussi, pour moi, il y avait aussi beaucoup l'enjeu de faire des choses en français, parce que des choses en ligne, à l'époque où j'ai commencé ma chaîne, il y en avait plein, mais elles étaient en grande majorité en anglais. Des chaînes francophones sur l'autisme, comme moi, j'ai fait à un moment, ça existe pour ainsi dire pas, alors qu'en anglais, il y en a beaucoup, et c'est ça aussi qui m'a informé et qui m'a inspiré. Pour moi, c'est aussi un grand enjeu d'accessibilité de faire tout ce travail-là en français, parce qu'on a un vrai manque là, et que les personnes qui parlent pas anglais sur les thématiques marginalisées sont vraiment en manque de ressources souvent.
0: Mais cette chaîne, elle a évolué, les formats que tu faisais en 2016 ne sont plus tout à fait ceux que tu fais en 2025. Est-ce que tu peux nous parler un peu de cette progression-là qui nous amène à des vidéos qui s'approchent en fait de l'essai, justement ?
1: Ouais, effectivement, pendant longtemps, j'ai fait des formats de vidéos qui étaient plutôt sur du 10, 15, éventuellement 20 minutes, sur des sujets assez délimités, notamment toute la période où je faisais la série « Mieux comprendre l'autisme », où donc j'allais faire une vidéo sur les troubles sensoriels, on en parle 10 minutes, on explique ce que c'est, une vidéo sur les crises autistiques, une vidéo sur les routines, etc. Et donc c'était des capsules qui étaient assez courtes et précises, enfin précises dans le sujet, restreintes. Je pense que c'est des outils qui sont vraiment utiles et nécessaires, mais aussi plus le temps passait, plus je me sentais un peu frustré par ce format-là. ça a toujours été politique pour moi de faire ça, parce que évidemment derrière la manière dont on parle de handicap, de genre, etc., même si on le présente de manière neutre ou pas militante ou quoi, où c'est juste bah, ce symptôme-là, il est comme ça, bah, il y a quand même forcément une manière d'analyser, de présenter, etc., qui est politique, de est-ce que c'est un problème, est-ce que c'est pas un problème, est-ce que les gens ont besoin d'aide pour cette chose et qui est-ce qui va leur apporter. Toutes ces questions-là, elles sont très politiques. Et du coup, il y avait toujours forcément ça qui était en arrière-plan de mes vidéos et que j'avais envie de développer plus profondément, mais ça nécessite forcément un format différent. Et il y avait aussi le fait de me remettre à parler de transidentité. Pour refaire un petit peu la timeline, j'ai commencé ma chaîne en même temps que ma transition, et donc je parlais surtout de transidentité, de genre, etc. Et puis, j'ai réalisé que j'étais autiste et j'étais plus handicapé qu'avant, donc c'était quelque chose qui prenait plus de place dans mon quotidien. Donc j'ai commencé à pas mal parler de ça et j'ai arrêté de parler de transidentité pendant un moment. Puis j'ai repris ma transition médicale cette fois après plusieurs années, et du coup c'est redevenu une question qui s'est posée différemment dans mon quotidien, donc c'est revenu au centre de mes vidéos aussi. Et à ce moment-là, j'ai commencé à travailler de plus en plus l'intersection entre le handicap et le genre, la sexualité et la transidentité, l'intersection politique aussi de ces questions sur l'autonomie corporelle, le rapport au médical, etc. Il y a beaucoup d'endroits où ces deux sujets se croisent et se ressemblent. Pour parler de tout ça, il fallait faire des choses beaucoup plus longues. et c'est là que j'ai commencé à faire des vidéos un peu plus format vidéo-essai. J'ai donc fait une vidéo sur les hommes trans, le féminisme, le patriarcat, qui dure, il me semble, 45 minutes. Ma dernière vidéo, pareil, les personnes trans sont-elles folles, ou bah, typiquement, je parle de cet entrecroisement entre l'histoire de la psychiatrie, de la marginalisation des personnes malades mentales et la transidentité, etc. Elle fait 55 minutes aussi. Donc, c'est vrai que mes formats récemment ont pas mal évolué. Et je pense que quelque chose qui me permet de faire ça aussi, c'est que l'information courte et un peu plus de terrain parfois que je faisais avant, elle est plus accessible que quand j'ai commencé. Il y a moins besoin que ce soit moi qui fasse ces petites capsules-là précises, etc. Parce que des articles sur la transidentité et l'autisme, on en a beaucoup, beaucoup plus qu'il y a une dizaine d'années. Et donc, ça me libère aussi la place de me dire, bah, il y a déjà des gens qui font ce travail. Donc, ce truc un peu plus niche, un peu plus complexe, un peu plus dense, un peu plus très spécifique à moi, mes compétences, bah, je peux me lancer vraiment dedans parce que le reste, c'est aussi fait par d'autres personnes.
0: Oui, le généraliste est couvert, donc tu peux te permettre de développer des points de vue plus personnels.
1: C'est ça. Et puis aussi parce que bah, j'ai déjà une audience qui est un peu installée, donc juste financièrement, je suis dans une position où je peux me permettre de faire des choses un peu plus niches, qui prennent plus de temps à développer, etc. Et je sais qu'il y a des gens qui vont me soutenir là-dedans. Alors que c'est sûr que si tu commences, que personne ne te connaît, que tu fais des vidéos de 50 minutes sur des sujets un peu obscurs et spécifiques, bah c'est difficile d'accumuler un soutien qui te permet de faire ça, quoi. Donc c'est vrai que ça joue aussi forcément.
0: Oui, il y a la dimension, on ne va pas regarder ce sujet-là parce qu'il est intéressant, mais on va écouter ce que toi, personne intéressante, tu as à en dire.
1: Je pense qu'il y a un peu de ça. C'est intéressant parce que quand je suis transitionné de parler de transition à parler d'autisme, en fait, je n'ai pas perdu tant de gens que ça dans mon audience, parce qu'il y a plein de personnes qui étaient là pour la transidentité qui étaient aussi autistes et handicapées parce que c'est courant et parce que je pense que si elles ont connecté à moi et à mon contenu, c'est aussi pour ça. Mon audience a aussi évolue avec moi dans le sens où il y a des personnes qui sont arrivées, des personnes qui sont parties, mais aussi dans le sens où les personnes qui étaient là, leur identité et leur intérêt a évolué en même temps que moi et en même temps que ma chaîne, et se retrouvent elles aussi à l'intersection de ces différents sujets et avec ces intérêts-là, mais n'auraient pas forcément spontanément cherché une chaîne qui parle de l'intersection de handicap et de transidentité. Mais maintenant qu'elles sont là, bah, c'est des sujets qui les touchent et qu'elles vont chercher. Et puis il y a un enjeu marketing aussi de... C'est difficile de faire la promotion de ce genre de contenu. Et donc, le fait que mon contenu soit déjà visible juste parce que les gens me connaissent déjà me permet de faire ça et que ça arrive quand même quelque part, alors que les gens tomberaient pas forcément par hasard si j'étais une toute petite chaîne, quoi.
2: Petite pause dans notre entretien avec Alistair Oudeyer pour vous proposer l'écoute d'un pseudo micro-trottoir. Je suis pas allée littéralement sur le trottoir. Je vous avoue que j'avais un peu la flemme de m'exposer en solo à des débats en direct dans la rue. Qui plus est à propos de slogans féministes et sur la transidentité, avec le premier qui dame venu. Alors j'ai plutôt fait un appel sur mes réseaux en ligne, auxquels 4 personnes ont accepté de répondre.
0: Une première question, est-ce que tu connais la formule Men Are Trash ?
3: Oui, je connais, je suis familier avec ce slogan.
0: Et est-ce que t'es d'accord avec ça ? Comment toi tu le comprends ?
4: Ben je le prends pas personnellement, parce que ça m'est pas destiné personnellement, mais c'est plus destiné à un ensemble.
5: Personnellement, faut que c'est un slogan de merde.
6: Enfin pour moi c'est vraiment le dénoncer...
5: de manière structurelle, donc le fait que la classe des hommes, entre guillemets, a certains droits, certains privilèges, bref, voilà, le patriarcat, etc. C'est vraiment au niveau structurel et systémique.
6: Je trouve que c'est un slogan de merde, parce que je trouve que c'est un slogan qui est pas clair du tout sur ce qu'il est supposé vouloir dire.
3: Alors, je suis d'accord avec, dans la mesure où on parle des hommes en tant que groupe social et non pas en tant qu'individu au 1 à 1.
6: Men are trash, as in les privilèges des hommes et la société comme elle est faite, etc., qui privilège les hommes et qui n'est pas égalitaire, est trash. Puisque men are trash en soi-même, ça veut dire bah, que les mecs en soi, les individus, sont trash. Et avec ça, je ne suis pas d'accord.
5: C'est pas forcément la seule grille d'analyse.
0: Et du coup, seconde partie de ma question, et les hommes trans dans tout ça ?
4: Pourquoi tu me poses des questions comme ça à moi ?
3: Je pense que c'est une question sur laquelle on doit être nuancé.
7: Je pense que les choses sont pas, entre guillemets, binaires. Bref, dans le sens où, que pour moi, il y a les mecs trans dedans, dans un absolu.
4: Bah, je connais beaucoup plus de mecs que de mecs trans, donc je suis moins tranché dans mon opinion, mais pour le coup, je trouve que... c'est moins justifié.
6: Bah, les hommes trans, c'est comme pour le slogan de base, ils sont pas plus trash selon le slogan machin.
3: Parce que les hommes trans restent des personnes qui ont pas la même expérience que les hommes cis, sommes cis hétéros. Mais ils acquièrent des privilèges, les mêmes privilèges que les hommes cis hétéros. Ça, encore une fois, c'est un peu du cas par cas, faut nuancer, parce que tu as des hommes trans qui seront clairement vus comme des tapettes, pardonne-moi le mot, de par leur orientation sexuelle, de par la présentation de leur genre, etc. etc. Mais n'empêche qu'ils gagnent quand même des privilèges, et du coup qu'ils peuvent reproduire consciemment ou inconsciemment, ça dépend des gens, dépend des caractères, une oppression similaire. Je dirais que s'ils font pas gaffe, they can be trash.
7: Ça rentre dedans, parce qu'encore une fois, on parle pas à un niveau individuel, mais à un niveau systémique.
6: Par contre, un truc que j'ai observé, c'est qu'il y a des mecs trans qui savent ce que c'est, justement, ben, de subir des
0: oppressions.
6: Merci. Parce que, justement, ayant été perçus comme femmes, etc., avant. Sauf que j'ai aussi vu des mecs trans qui, tout en ayant vécu ça, adoptent, je suppose, par mécanisme d'assimilation, des mentalités et des mécanismes comportementaux de mecs cis. Avec bah, justement ce qui est nul de privilèges et compagnie.
7: C'est pas parce qu'un mec trans, on va dire, est aussi trans, et du coup, de facto, va vivre de la transphobie, va subir le fait de ne pas être dans les normes de genre, et donc de ne pas forcément à certains moments correspondre aux normes masculines, etc. Mais quoi qu'il en soit, à plein d'endroits, va se construire en fait en tant qu'homme, et ou être perçu en tant qu'homme. Donc ça, voilà. Ça le fait rentrer dans la catégorie homme, en fait. Pareil, toujours de manière systémique.
0: Et tu l'as mentionné, avant ton essai littéraire, il y a une vidéo qui date du 14 juillet 2024. Le titre, Transmen are trash, transmasculinité, féminisme, patriarcat, est un écho direct au livre que tu as publié. Est-ce que tu peux nous parler un peu des enjeux d'écriture, réécriture qu'il y a eu du passage de la vidéo à l'objet livre ?
1: À la base, j'ai été contacté par Double Ponctuation, donc ma maison d'édition, non pas pour écrire avec eux, mais pour recevoir un livre qu'ils avaient publié, qui était Une grossesse ordinaire de Souchina Lagouge, qui est une femme handicapée qui a écrit un livre sur sa grossesse à la maison Double Ponctuation. Et donc, ils m'ont contacté pour me dire « Est-ce que vous voulez un exemplaire du livre de service presse pour le lire et pour en faire la promotion ?» J'ai dit « Bah oui, bien sûr. » Et comme bah, ils ont regardé qui j'étais pour faire le service presse, l'éditeur m'a dit « Bah, du coup, j'ai regardé un peu vos vidéos, tout ça, ça a l'air intéressant. Est-ce que ça vous intéresse d'adapter une de vos vidéos, notamment peut-être celle sur les hommes trans et le féminisme, tout ça en livre ?» J'étais genre « Bah oui, évidemment, ça m'intéresse. » Parce que du coup, bah, mon travail au quotidien et la source de mes revenus, etc., c'est le fait de faire des vidéos sur YouTube. Mais donc j'ai déjà écrit un livre qui s'appelle Plume, qui a déjà été discuté sur cette émission, il me semble. Et donc il y a une pièce de théâtre qui parle plutôt de handicap, mais aussi de thèmes queer, etc., et plus généralement de marginalisation, en fait, c'est surtout ça le thème. Du coup, voilà, moi je suis aussi auteur à la base, même si c'est juste que... Bah, c'est pas mon occupation principale parce que j'ai ma chaîne à gérer et que c'est ça qui paye mon loyer. Donc voilà, mais quand j'ai eu l'opportunité d'écrire plus pour de la publication traditionnelle, pour du livre, bah, ça m'intéressait aussi beaucoup. J'ai repris la transcription de la vidéo et je l'ai retravaillée pour la publication. Et c'était un travail qui m'a vraiment fait beaucoup progresser à plein d'égards en écriture. C'était vraiment très chouette. Et ça m'a posé plein de questions sur mon rapport à la manière dont j'écris et les vidéos et autre chose, etc. Il y avait évidemment un enjeu de retravailler le ton et l'adresse parce que je ne vais pas commencer le livre par « Bonjour, bienvenue dans mon livre !» Mais il y a aussi un effet où, quand j'écris mes vidéos, des fois, je me dis « Ah, je sais que cette phrase, elle est un peu longue, tel truc, ça ne se formule pas tellement comme ça normalement, ça ne se fait pas en bon langage, en bonne édition, bien comme il faut, mais tant pis, de toute façon, c'est moi qui écris, c'est moi qui monte, c'est moi qui tourne, donc je fais ce que je veux. » Et là, je me disais « Merde, il faut quand même que je suive peut-être un peu les règles et que je réfléchisse. Mes critères de réflexion sur qu'est-ce que j'ai le droit de faire et qu'est-ce que je n'ai pas le droit de faire n'étaient pas les mêmes. » Sans que mon éditeur ait forcé ça sur moi, mais juste tout seul dans l'écriture, je me disais, y a peut-être une raison auquel on me demande de ne pas faire des phrases de 300 mots à chaque fois. Il faudrait que je mette 2-3 points quand même dans ce script. C'était vraiment très intéressant de faire ce travail-là. Et ça s'est bien passé parce que le script de départ fait 11 000 mots et le livre en fait 18 000. Donc il y a vraiment eu un travail de réécriture complet. Et aussi, j'ai pu intégrer un truc qui est toujours un peu frustrant dans les vidéos, c'est que tu travailles tout seul. Et puis, une fois que c'est posté, c'est fini. Donc, au moment où les gens commencent à te dire « Ah, je pense à tel truc, ça, c'est intéressant, mais je n'ai pas bien compris. Ça, c'est chouette, mais je trouve que tu aurais dû parler plus de ça, etc. » Quand tu as des retours sur ce que tu as produit, c'est déjà fini, en fait. Le produit, il est déjà publié, c'est foutu. Comme moi, je travaille tout seul. Et donc là, j'ai pu reprendre toutes les retours, ce que les gens trouvaient pas très clair, ce avec quoi ils étaient pas d'accord, ce qu'ils pouvaient trouver qui manquait, ce que moi, a posteriori, je me suis dit « Ah merde, j'aurais bien aimé parler de ça, en fait, j'y avais pas pensé au moment où je l'ai écrit. » Donc j'ai pu un peu ramasser tous les retours que j'avais eus sur cette vidéo pour les réinjecter dans une deuxième version augmentée et améliorée par tous ces retours-là.
0: Il y a quelques références bibliographiques qui apparaissent dans l'essai. Je pense notamment à l'ouvrage de Bellux, il y a également l'ouvrage collectif PD qui a rejoint la bibliographie. C'est des lectures que tu as fait pour la publication ou c'est des lectures que tu avais engrangées depuis la sortie de ta vidéo?
1: Alors, pour cette publication-là, j'ai pas fait de lecture. Alors, j'ai lu un peu, notamment plus sur des. J'ai fait des recherches d'études scientifiques, parce qu'il y avait 2-3 trucs que je disais, que je savais qui étaient vrais, parce que je l'avais lu quelque part, mais je me dis, merde, quand même, si je le mets dans le livre, il faut que je vérifie. Et c'était vrai, hein, j'étais pas en train de raconter n'importe quoi à la base. Mais par exemple, à un moment, je parle du fait que les hommes gays et bi vivent plus de violences sexuelles que les hommes hétéros. Et j'étais genre, je sais que c'est vrai et c'est logique, mais ce serait peut-être bien quand même que je mette une source, donc je vais aller chercher et vérifier. Ça m'a fait un peu recreuser dans la littérature scientifique sur un certain nombre de trucs comme ça, aussi sur les violences dans l'enfance vécues par les personnes trans, ou enfin des choses comme ça. Mais j'ai pas lu d'ouvrage spécifique pour cette publication-là, parce que j'avais déjà travaillé mon sujet pour la vidéo. Mais effectivement, notamment PD, je l'avais pas cité comme source dans la vidéo, il me semble, parce que dans l'essai, j'ai rajouté tout un chapitre qui parle notamment... des hommes gays, des hommes trans gays, des hommes cis gays, de la manière dont on gère ces questions-là. Donc ça m'a paru intéressant de rajouter cette œuvre-là à la bibliographie qui n'était pas là à la base, parce que justement je faisais cette ouverture et que je trouve que c'est une bonne référence de réfléchir l'homosexualité masculine dans sa diversité, dans sa vulnérabilité, etc.
0: On a parlé un petit peu de quand même des conditions matérielles de production. Quand tu écris, que tu tournes et que tu montes ta vidéo, tu fais tout seul. Ouais. Mais qu'est-ce que ça apporte comme dynamique au niveau des enjeux financiers du passage de la vidéo au passage du livre? Même si on sait que le livre, ça rend pas riche.
1: Moi, une des questions que je me suis plus posée au final sur l'enjeu matériel, parce qu'effectivement, comme tu le dis, le livre ne rend pas riche. Je vais être payé, mais c'est pas, à part exception, c'est pas quelque chose de très pérenne. C'est-à-dire que là, j'ai sorti un livre, mais je vais pas être payé sur ce livre de manière. Déjà, de toute façon, le premier moment où je vais être payé, ce sera en septembre 2026. Donc, de toute façon, je peux pas me dire j'écris un truc et ça me paye. Donc c'est ça qui fonctionne maintenant. Mais du coup, ce qui se passe concrètement, c'est que j'ai écrit le livre. Pour être transparent, moi, je touche l'allocation adulte handicapé. Donc, de toute façon, si je ne gagne pas d'argent, j'ai quand même des revenus. Mais sur mes revenus professionnels, c'était juste que je continue à toucher de l'argent de YouTube, de Patreon, pour les gens qui me soutiennent pour mon travail, etc. Et du coup, une des grosses questions que je me posais pendant l'écriture, c'était mais est-ce que ce n'est pas... malhonnête quelque part, que je suis payé par les gens qui soutiennent mon travail de création sur Internet, alors que je suis pas du tout en train de travailler là-dessus. Et ces gens-là me payent quand même, alors que je suis pas en train de travailler pour eux, en fait. Ça m'a effectivement aussi questionné sur cette question de comment je suis financé en quotidien. Et c'est une question que je me pose beaucoup parce que je suis handicapé, malade chronique, ma capacité de travail est vraiment réduite. Ces derniers mois, là, ça va mieux, mais j'ai été très malade, donc j'ai aussi pas pu vraiment travailler. Là, j'ai pas publié de vidéo depuis octobre l'année dernière. Et les gens continuent de me payer. Et je me dis, en fait, s'ils le font, c'est bien que eux, ils considèrent que ça vaut le coup, personne ne les force. Mais en même temps, je devrais être en train de produire quelque chose puisqu'on me paye. Est-ce que j'ai vraiment le droit de me reposer? Et du coup, ça a un peu rajouté des enjeux à ces questions-là. Et j'ai pas de réponse complète à ces questions-là, si ce n'est que j'essaye de me dire, le travail que j'ai déjà fait, il existe toujours. Et si les gens contribuent à financer ce travail-là, c'est parce que ce qui existe est toujours utile. En fait, j'ai pas forcément besoin d'être en train d'activement produire quelque chose pour que mon travail soit encore en train de produire quelque chose, lui. Et l'autre enjeu là-dedans, c'est aussi que il y a un truc un peu bizarre avec le fait de faire des vidéos sur YouTube où mes revenus forcément sont proportionnels au fait que je produis du contenu. Plus je suis présent, plus je fais des choses et plus les gens vont répondre en face. Mais je ne suis pas payé à la vidéo non plus. Si j'arrête de travailler pendant 6 mois et que les gens ne se disent pas « Alistair, il ne faut rien, j'arrête de le payer », je suis payé quand même. Donc il y a une espèce d'inertie où c'est toujours impossible de savoir qu'est-ce que j'ai fait qui font que les gens me payent ou pas. Je ne sais pas trop où je vais avec cette réflexion, mais ouais, c'est vrai que la question du rapport entre qu'est-ce que je produis, qui me paye, pourquoi, est-ce que je le mérite, est-ce que c'est en fait de toute façon pas la question que je dois me poser, c'est quelque chose qui est vraiment présent dans ce genre de travail au quotidien.
0: Oui, j'avoue que pendant que tu parlais, je pensais au fait qu'il y a des gens qui sont payés pour faire des lois du plomb, donc franchement...
1: c'est vrai. Non, mais c'est ça, des fois je me dis, ah mon Dieu, mais les gens me donnent de l'argent alors que je travaille pas beaucoup, et après je me réveille que je suis payé 400 euros par mois, et genre, il n'y a pas de quoi paniquer non plus.
0: Comment toi, tu as vécu, en fait, on va dire, le coût énergie que c'est de travailler au livre plutôt que de travailler à une vidéo?
1: Dans la question du coût énergique, la chose qui a été la plus différente, c'est que j'avais une deadline, c'est-à-dire que j'ai signé un contrat où je disais le 28 mars, j'ai envoyé mon script. et non seulement j'ai signé le contrat, mais aussi nous, en fait, l'objectif, c'était de le publier en juin pour le mois des fiertés. On était vraiment serrés, c'est-à-dire que moi, j'ai travaillé le script avant de l'envoyer pour la première fois tout le mois de mars, alors qu'on publiait en juin. Donc tout le mois d'avril, on était en train de faire la relecture, et dès qu'on a fini la relecture, on l'a envoyé. Enfin, il n'y a vraiment pas eu de... C'était très serré quoi, comme planning. On a fait le livre en 3 mois. Le plus coûteux au final, ça a été que j'étais obligé de... Je ne pouvais pas me dire là c'est compliqué, je vais prendre 3 jours de pause, je retravaillerai plus tard parce qu'il fallait que je finisse le livre à temps par rapport aux vidéos où je peux toujours juste les finir plus tard. Mais en même temps, c'était quelque chose qui était vraiment stimulant. J'ai eu vraiment une bonne expérience des retours de mon éditeur, de la correctrice, etc. Et ouais, il y avait quelque chose de... Enfin, je me sentais vraiment pas stressée et jugée à me dire peut-être qu'il va trouver que c'est nul ou je sais pas quoi. Et le fait de savoir que j'allais avoir un retour, que quelqu'un d'intéressé et de compétent sur le sujet allait lire le truc, me dire « tu vois là, telle chose, il faut qu'on change » ou « telle chose, c'est pas clair », etc. Ça me donnait aussi pas mal d'énergie par rapport au fait de devoir travailler tout seul et de pas savoir quand ce sera fini, de pas avoir de retour pendant des mois et des mois. Donc ces deux choses-là se compensaient un peu en quelque sorte, même si je pourrais pas faire ça tout le temps.
0: Et l'autre enjeu que je voyais sur le passage de la vidéo à un objet livre, c'était un peu l'enjeu médiatique que ça pouvait avoir. Alors tu nous racontais que du coup c'est l'éditeur qui est venu à toi, donc c'est la question que j'avais formulée ne marche pas tout à fait, mais j'ai du mal à la reformuler, donc je vais la dire telle quelle.
1: Pas de souci.
0: Est-ce qu'il y avait une volonté de toucher plus de monde ou alors des personnes que t'aurais pas touchées autrement que par un livre?
1: Alors du coup, c'est quand même une très bonne question parce que effectivement, comme je le disais, le livre est un peu une adaptation entre guillemets de la vidéo, même si pour moi ça dresse des objets où au final le livre est vraiment plus la même chose et j'y ai rajouté beaucoup, etc. Mais bon, on est quand même sur deux choses où l'idée de base est la même, le sujet est le même, etc. Puis après, avec ces questions de financement, etc., je me posais encore une fois les questions de est-ce que c'est vraiment est-ce que c'est bien? Est-ce que c'est honnête? Est-ce que, en fait, je suis juste en train de réutiliser un truc que j'ai déjà fait pour refaire de l'argent dessus et c'est nul? Et en fait, non, je crois vraiment que c'est bien. On sous-estime, je pense, souvent à quel point le format d'une information change les gens qui y ont accès. Et qu'en fait, dire exactement la même chose dans une vidéo YouTube, dans un livre papier, dans un e-book, dans un podcast, dans un article de journal, dans un thread Twitter, même si tu dis exactement la même chose, ce qui est en plus pas le cas ici, c'est quand même des ressources différentes qui vont servir à différentes personnes, qui vont pouvoir être utilisées par différentes personnes pour différents buts, etc. Pour moi, c'est vraiment pertinent que ces différents objets existent. Et encore une fois, dans cet enjeu d'accessibilité, en fait, déjà moi, quand je fais les vidéos, je fais toujours des retranscriptions. Donc, il y a une version article sur mon site qui est en ligne parce que je sais que voilà, il y a des gens qui vont avoir beaucoup plus accès à l'écrit ou à la vidéo, etc. Pour moi, je ne sais pas si du coup, effectivement, la question de est-ce que c'était le but, vu que ce n'est pas moi qui ai lancé ce projet à la base, ne se pose pas tout à fait comme ça. Mais en tout cas, c'est sûr que c'est le résultat et que c'est l'intérêt que moi, je trouve à avoir fait ces deux objets-là. En dehors de... je pense que le livre a des qualités supérieures parce que j'ai pu repasser dessus avec plus de retours, avec plus de recul, etc. Il y a effectivement vraiment le fait que c'est différentes personnes qui vont l'utiliser. Et ça, c'est vraiment important, en fait.
0: Je pense qu'il y a aussi une question d'opportunité qui va jouer différemment. Je sais que les vidéos YouTube, c'est des ressources hyper utilisées dans l'espace pédagogique, par exemple. Mais n'empêche que pouvoir laisser un livre dans une médiathèque, dans un CDI, dans une bibliothèque temporaire montée sur une colo de vacances, c'est encore une autre opportunité qui est un peu moins dirigiste, ce qu'une vidéo YouTube permet moins de faire. La vidéo YouTube, elle est plus montrée que laissée à disposition.
1: Ouais, c'est vrai, tout à fait.
0: Et ben, on va pouvoir parler un peu de l'essai en lui-même. On va pas se mentir, le titre est un peu provocateur. Et sous ce titre, tu te proposes d'explorer la place des hommes trans sous le prisme du féminisme et de la façon dont les hommes trans peuvent s'y intégrer. Cette exploration des questions te permet de mettre à jour les conceptions plurielles des masculinités alors convoquées. Est-ce que tu peux nous parler un peu du titre? Quelle est un peu son histoire pour les personnes qui n'ont jamais entendu la formule Men Are Trash?
1: Ouais, alors c'est pas moi qui ai choisi le titre au début, c'est mon éditeur qui l'a proposé et j'ai accepté. On comprend tous les deux l'intérêt d'avoir un titre un peu choc parce que ça attire le regard, parce qu'en termes de marketing, ça a un intérêt, etc. Mais en même temps, on veut que les gens comprennent de quoi le livre parle. Et notamment, moi, une des choses que je disais, c'était ce livre, il s'adresse à plein de gens, mais entre autres, il s'adresse aux hommes trans. Et entre autres, il s'adresse aux hommes trans qui ont des difficultés à se poser ces questions-là et qui trouvent que quand les gens parlent des hommes trans et du féminisme, ils disent souvent des choses violentes et donc pour qui le sujet est compliqué à adresser. Et donc, si eux, ils voient le livre et ça dit déjà, voilà, les hommes trans sont des salauds comme les autres, machin, ils vont se dire, OK, c'est même pas la peine que j'y touche. Donc, pour moi, il y avait un enjeu de comment on s'assure que malgré le titre, l'objectif du livre soit clair. Et pour moi, le fait de rajouter le sous-titre, qui est donc féminisme, transmasculinité au pluriel, féminisme et patriarcat, c'était une manière de dire, on a mis un titre, mais qu'on soit bien clair, il s'agit d'un essai sur les transmasculinités dans leur pluralité et leur relation au féminisme. On n'est pas en train de faire une caricature, il s'agit vraiment de réfléchir à ces sujets-là, quoi. Je pense qu'aussi le fait que un certain nombre de gens me connaissent joue un peu à aider à fluidifier cette chose-là. Pour les personnes qui me concernent, c'est à minima, elles me font confiance, elles savent bien que je vais traiter ce sujet-là avec nuance, etc. Mais c'est vrai que voilà, il y a forcément un peu à double tranchant de faire ce genre de titre. Et en même temps, pour moi, c'était un titre qui était pertinent vis-à-vis du contenu, parce qu'effectivement, une des questions qui est traitée, c'est quand on dit men are trash, tous les hommes sont des salauds, qu'est-ce qu'on dit vraiment? Et du coup, une fois qu'on a répondu à qu'est-ce qu'on dit vraiment, est-ce qu'on dit ça des hommes trans ou est-ce qu'on dit pas ça des hommes trans? Est-ce qu'ils sont inclus dans ce propos-là? Et donc, il y a plusieurs chapitres qui parlent de cette notion de... Oui, c'est important de dire et de rappeler que les hommes feront tous partie du patriarcat, sont tous concernés par ces enjeux, ont tous été éduqués dans un contexte qui... pousse à la misogynie, tout le monde d'ailleurs, hein, pas que les hommes, les femmes aussi, elles sont levées dans un contexte qui pousse à la misogynie malheureusement. Et donc on ne peut pas exclure facilement des hommes de ce conditionnement et de ce système-là et des bénéfices qu'ils vont en tirer de manière plus ou moins inévitable. Mais en même temps, c'est important d'analyser ce propos-là avec, en restant connecté à la réalité, c'est-à-dire que oui, on est tous dans ce contexte-là qui nous forme et nous pousse d'une certaine manière. Mais c'est bien ce contexte et ce système-là qui crée ce système, et pas juste les hommes sont des salauds par nature, c'est arrivé comme ça par hasard. Et donc de vraiment garder en tête cette notion de comment on est conditionné et par quoi, et pas juste oublier ces questions-là et se dire bah voilà, le résultat c'est que les hommes sont misogynes et violents, et puis c'est tout. Et on a oublié pourquoi on était en train de dire ça et quelle est la cause de ce constat-là, même si ce constat est vrai dans un certain nombre de cas. Et donc voilà, l'essai ne parle pas que de ça, mais parle notamment pas mal de ça. Donc pour moi, le titre fait sens dans ce contexte aussi. Des fois, on a une chose à dire et il y a plein de manières de le dire qui sont adaptées dans différents contextes. Un slogan, c'est utile, ça sert à quelque chose. Mais c'est pas la même chose qu'un essai politique ou un manifeste. C'est pas la même chose que d'avoir une discussion nuancée. C'est pas la même chose que de réfléchir à un sujet. Et c'est bien d'avoir des slogans, il en faut, mais il faut aussi autre chose. Et donc, le fait qu'une même pensée doive prendre plusieurs formes pour être efficace et qu'il faut choisir la bonne forme au bon moment pour les bonnes personnes, c'est une question qui se pose aussi finalement dans l'essai.

0: propension des personnes et des groupes à commettre ou non des violences est éminemment influencée par les violences qu'il leur est possible et encouragé de commettre.
1: Tous des salauds, page 15.
0: L'essentialisation de la violence masculine ne permet pas d'analyser et de comprendre cette violence, et surtout, n'est pas un outil efficace pour la combattre. Cela ne veut pas dire que je pense qu'il faut bannir le slogan ménartrage du vocabulaire militant. De toute façon, c'est pas moi qui décide. Mais cela peut vouloir dire qu'il faut se demander dans quel but nous l'utilisons, à qui nous l'adressons, et ce que nous mettons derrière.
1: Ménartrage, vraiment ? Page 46.
0: La transphobie nous vise et nous impacte en tant qu'hommes trans. Et nous ne pouvons pas séparer ces deux aspects de la même identité en prétendant qu'être un homme offre du privilège d'un côté et être trans de la discrimination de l'autre.
1: Masculinité et marginalisation, page 82.

0: Cependant, le groupe des hommes gays cis est aussi un groupe extrêmement hétérogène. En réalité, la majorité des discours qui s'attaquent aux cis gays comme le fléau de notre communauté conçoivent le cis gay comme un homme cis gay, blanc, de classe moyenne et de milieu urbain. Mais les cis gays sont autant Gabriel Attal que les drag queens au RSA, et leurs priorités politiques ne s'entrecoupent pas beaucoup.
1: Et les pédales dans tout ça ? Page 94.

0: Nous ne voulons pas seulement nous défendre et survivre, nous voulons construire et vivre. Et pour construire et vivre, nous avons besoin de nous traiter les uns et les unes et les autres comme des êtres humains complexes, capables d'agentivité et capables de changement. Pas comme les pions noirs et blancs d'un échiquier où nous ne pouvons que rester dans notre camp ou mourir.
1: Conclusion, page 107.

0: Il y a un passage en particulier qui m'a marqué dans l'ouvrage, donc c'est dans le chapitre sur la masculinité, la marginalisation, si je me trompe pas, où tu écris nous ne sommes pas juste trans, nous sommes des hommes trans. La transphobie nous vise et nous impacte en tant qu'hommes trans, et nous ne pouvons pas séparer ces deux aspects de la même identité en prétendant qu'être un homme offre des privilèges d'un côté et être trans de la discrimination de l'autre. D'ailleurs, j'étais un peu amusée de voir que c'était l'une des citations qui était utilisée pour faire la promotion de ton ouvrage. Mais du coup, moi, quand je lis ce passage-là, ça me fait penser à une réplique de Légion, où en fait, un personnage qui incarne la folie du personnage principal dit, en fait, vous allez pas pouvoir vous débarrasser de moi parce que bah, on ne peut pas défaire de la soupe. Tu prends plein d'éléments, tu les mixes ensemble et après, bah, c'est une soupe et ça ne pourra pas être autre chose qu'une soupe. Et donc, j'ai l'impression qu'il y avait quelque chose comme ça qui se jouait sur les identités transmasculines. Et du coup, je suis allée lire un auteur qui a une grosse obsession sur Légion. D'ailleurs, c'était marrant parce que l'article que j'ai relu en premier, What Would David Harold Do, The Art of Villain, commence en disant merci à Alistair de parler de Naruto parce que maintenant moi aussi je peux parler de Légion. Dans cet article, Dandelion revient sur le fait que les personnes que l'on décrète qu'elles sont mauvaises parce qu'elles sont folles ou autre chose, on leur prive en fait toute évolution ou toute échappatoire en fait. Et c'est bien pratique parce que du coup, bah, ils sont torts, ils sont vilains, donc on les interne et on a bien raison. Je me posais la question par rapport à toutes les interrogations que tu portes autour de la réflexion de Six Men Are Trash, vraiment, si c'était quelque chose à discuter. Au moment du coup où j'écrivais dans le mail que j'allais avoir envie de parler de ça, je me suis rappelée d'une autre série qui s'appelle Lady Part, où il y a des personnages qui chantent une chanson qui s'appelle Glass Ceiling Feeling, et dont le refrain reprend les mots d'Audre Lorde. La maison du maître ne peut pas être défaite par les outils du maître. Il y a plein de limites que tu évoques à Six Men Are Trash, qui sont l'essentialisation, les rhétoriques transphobes, etc. Donc voilà, je voulais discuter avec toi de comment on doit veiller à ne pas utiliser les outils des gens qui nous oppressent, en fait. Hein.
1: Ouais, je pense qu'effectivement, la question de ne pas être, on ne peut pas défaire la maison du maître avec les outils du maître, c'est quelque chose qui. J'utilise pas cette citation dans les Sèvres et j'aurais vraiment pu parce que c'est effectivement une thématique centrale. En fait, même si c'est pour dire des choses peut-être féministes d'une certaine manière ou queer d'une certaine manière, etc., si on continue d'utiliser des rhétoriques où on essentialise les gens en disant, bah voilà. Tel groupe, de toute façon, ils sont mauvais, de toute façon, ils sont violents, ou de toute façon, ils sont pas capables d'avoir des relations honnêtes ou équilibrées, ou je sais pas quoi, on est foutu, en fait. Parce que quand on commence à idéologiquement permettre cette catégorisation, on perd la capacité à la dénoncer là où elle est utilisée pour des raisons fascistes. Et on se rend aussi, je pense, vulnérable à cette propagande-là. C'est-à-dire qu'une fois qu'on est habitué au fait que on a le droit de dire, de toute façon, les hommes sont violents et incapables d'amour sincère, par exemple, si on se désensibilise au fait que c'est acceptable de dire ça, on n'a plus les réflexes de permettre de ne pas accepter ce genre d'affirmation quand c'est utilisé dans des contextes beaucoup plus mortifères, parce qu'il y a tout un système qui le soutient dessous. La différence entre eux, bah, je trouve que c'est intéressant aussi, du coup, tu parlais de la manière dont on considère que les fous sont voués à la violence. Il y a une grosse différence entre dire, évidemment, les fous sont violents, on peut rien y faire, et les hommes sont violents, on peut rien y faire. C'est que le système soutient les hommes violents et ne soutient pas les fous violents. Donc, les résultats de ces deux affirmations sont très différentes. Mais en fait, le fait d'être capable de dire et de croire à les hommes sont violents, de toute façon, on peut rien y faire. Ça te rend perméable idéologiquement à, par exemple, les fous sont violents et on peut rien y faire. Et c'est un peu quelque chose dont je parle, je crois aussi dans ma vidéo, Les personnes trans sont-elles folles? De si idéologiquement on commence à dire oui, il y en a quand même quelques-uns, ils sont vraiment fous, on peut pas les écouter, ce qu'ils disent n'a aucun sens, ils peuvent pas se défendre, ils peuvent pas avoir de l'autonomie, etc. Une fois qu'on accepte cette prémisse qu'il y a des gens, on a le droit de les mettre dans cette case. Forcément, cette case, elle va être utilisée contre les personnes queer, contre les personnes SDF, les travailleuses du sexe, les addicts, n'importe qui d'autre de marginalisé qu'on peut mettre dans cette case. Et du coup, il faut pas créer la case au départ. Et je pense que cette question de « il faut pas créer la case au départ », elle est et dans nos discours parce que ça va être réexploité par le fascisme, etc. mais elle est aussi dans notre tête. Il faut que dans notre tête, on n'ait pas cette case. Sinon, le fascisme peut mettre des trucs dans cette case qui est déjà dans notre tête, qui est toute faite là pour lui. Il ne faut pas attendre que la case soit utilisée pour commettre des actes de violence systémique, pour que la case soit un problème et qu'on doive essayer de la déconstruire à l'intérieur de nous.
0: Et là, on était plutôt en train de parler, on va dire, d'une utilisation très offensive, agressive. Mais je pense qu'il y a des choses plus pernicieuses qui passent encore plus sous le radar, comme par exemple, les hommes trans sont-ils vraiment des hommes ? Est-ce que toi, tu as d'autres garde-fous à nous donner pour s'outiller par rapport à cette autre, on va dire, tentation d'essentialisation ?
1: Bah, en ce moment, je réfléchis pas mal à ces questions de d'essentialisation du genre dans les espaces queer, etc. Un essai que j'ai lu et qui a pas mal nourri mes réflexions là-dessus, c'est dans Matérialisme trans. Il y a plein de choses qui m'ont énervé dans Matérialisme trans, notamment, globalement, une incapacité totale à penser que les hommes trans sont gays, des fois. Donc c'est aussi, ça m'a motivé à parler plus de ça dans mon propre travail. Mais j'ai beaucoup aimé l'essai de Noémie Grunenwald dedans, qui s'appelle, je crois, « Des femmes comme les autres ». Et où dedans, elle parle de la question de les femmes trans sont-elles des femmes comme les autres ? Ce qui est drôle, du coup, que ça fait écho. Et elle parle de toutes ces tentatives qu'il y a à la fois du côté des personnes trans et à la fois du côté des personnes anti-trans de définir ce qu'est une femme et de dire, bah voilà, les femmes, par essence, elles vont toutes avoir telle expérience parce que la misogynie. Et donc, si les femmes trans, elles font l'expérience de cette misogynie, c'est des femmes. Ça va être ça qu'on va dire du côté trans. Genre, oui, ce qui définit les femmes, c'est leur place dans l'espace public, etc. Et les femmes trans aussi, elles sont victimes de misogynie, donc c'est des vraies femmes. Et de l'autre côté, on va avoir des terres qui vont dire ce qui fait l'expérience d'une femme, c'est les règles, c'est la misogynie basée sur la reproduction, etc. Et les femmes trans, elles n'ont pas ça, donc c'est pas des femmes. Et en fait, ces deux choses-là font une espèce de tentative d'essentialisation de genre en partant du principe qu'il y a une chose qui définit toutes les femmes, que toutes les femmes expérimentent. Il y a un argument comme ça qu'on pourrait trouver et définir et dire voilà, c'est ça les femmes. Et ce que Noémie Grunenwald dit dans cet essai, c'est qu'être une femme, c'est plus un espèce de grand diagramme de Venn où il y a plein d'expériences que beaucoup de femmes ont, et la majorité des femmes vont se retrouver à l'intersection de beaucoup de ces expériences-là. Mais aucune expérience n'est partagée par absolument toutes les femmes, et aucune femme n'a absolument toutes ces expériences. Et dedans, et ça m'a beaucoup plu parce que c'est un sujet que je trouve qui est souvent peu adressé, elle donne l'exemple de l'accès aux droits reproductifs, notamment à l'avortement et à la stérilisation définitive. Et elle dit, voilà, on va dire que bah, une expérience de femme, c'est de souvent se voir retirer ses droits reproductifs, le droit à la contraception, à l'avortement, etc. Et c'est vrai, mais une expérience de femme, par exemple de femme handicapée ou de femme noire, c'est aussi la stérilisation sous contrainte, c'est aussi les avortements forcés parce qu'on considère que tu pourras jamais être une bonne mère parce que t'es folle, et c'est aussi des expériences de femmes. Et quand on dit bah voilà, une expérience commune aux femmes, c'est tel contrôle sur leur reproduction, on exclut certaines femmes, et en l'occurrence des femmes les plus marginalisées parmi les femmes dans un certain nombre de cas, et c'est un problème. Et je trouve que c'est, enfin moi, cette image du grand diagramme de Venn où on partage tous des expériences mais jamais tout en même temps, elle me paraît être une très bonne façon de penser la question de c'est quoi être une femme, c'est quoi être un homme, et notamment vis-à-vis des personnes trans, de oui, on va partager plein d'expériences avec les femmes cis ou avec les hommes cis, pas toutes, parce qu'on n'est pas des femmes cis ou on n'est pas des hommes cis, mais c'est pas ça la question en fait. La question, c'est qu'on est un groupe qui est quand même varié et qui est cette nébulosité de différentes expériences, souvent communes, mais jamais totales. Et je trouve ça vraiment bon comme outil pour lutter contre ces tentatives d'essentialisation, où on serait tenté de se dire « les hommes, ils sont tous conditionnés à avoir tel comportement ou telle pensée, et les femmes, à l'inverse, elles sont toutes conditionnées, je sais pas, à ne pas lever la voix, à pas s'énerver, etc. » Alors qu'en fait, non, il y a plein de situations où les femmes, au contraire, elles sont conditionnées à s'énerver et à avoir des émotions fortes, alors que les hommes, pas forcément, etc.
0: Eh bah, écoute, c'était ma dernière question. Est-ce que toi, il y a quelque chose que tu aurais souhaité aborder, ou que ce soit en rapport avec l'essai ou pas? Tu as ton espace de prise de parole libre.
1: Sur cette histoire de « on ne peut pas défaire de la soupe », je pense qu'effectivement, la notion de « il y a des interactions entre les différentes vécus de domination », je ne vais pas dire que c'est acquis parce que ce serait un petit peu optimiste, mais tout le monde dans les milieux militants commence à être un peu au courant de cette histoire. Mais j'ai l'impression que des fois, dans la compréhension, c'est vraiment vu comme on vit d'un côté, par exemple, la misogynie et de l'autre côté, le racisme. Et ces deux choses, bah, on les vit en même temps, donc elles interagissent. Et c'est vrai, mais c'est pas que ça. C'est vraiment qu'il y a une fusion des deux expériences qui crée une expérience tierce qui est une expérience en soi. Et c'est ce dont je parle, par exemple, sur le mélange de être trans et être un homme. C'est pas juste qu'on vit des choses, des expériences de trans et des expériences d'homme, et des fois ces deux trucs interagissent ensemble. C'est qu'on vit des expériences d'homme trans, et c'est quelque chose en soi qui est pas juste la somme de trans plus homme. De la même manière que, comme tu le disais, ben, une carotte et une pomme de terre, c'est pas la même chose qu'une soupe, quoi. À un moment, on parle de quelque chose d'autre, et une fois qu'on a de la soupe, on peut pas revenir à juste la carotte et juste la pomme de terre. J'en parle aussi sur la question des hommes gays, parce que moi, c'est quelque chose qui me questionne beaucoup au quotidien et dans mon rapport aux espaces queer, aux personnes queer, etc. C'est la manière dont on parle des hommes gays, comme si être un homme gay n'était pas une expérience en soi, que juste c'était être un homme et être queer de l'autre côté, mais que bon, fondamentalement, on était quand même toujours juste des hommes, quoi. Et que du coup, on n'avait pas une expérience propre, une culture propre, etc. Et moi, je suis témoin dans le même temps de cette espèce d'effacement de, surtout auprès des hommes cis gays, mais en fait, fondamentalement, c'est ce que je dis dans le livre, tout ce qu'on dit sur les hommes cis gays, on le dit plus ou moins sur les hommes trans gays à un moment donné, de voilà, les cis gays, ils sont tellement privilégiés, ils sont déconnectés du réel, etc. En même temps, on nous dit ça que, bah voilà, on n'a pas de vécu d'oppression vraiment considérable et spécifique et important par rapport aux autres personnes dans la communauté queer. Et en même temps, on nous reproche plein d'aspects culturels de la culture gay qui sont justement nés de ces vécus de violence. Et notamment, je pense à la manière dont plein de gens parlent de la culture du cruising, du sexe gay, de Grindr. On va nous dire, ah oh là là, les hommes gays qui ont du sexe dans des bars ou qui envoient des dick pics à n'importe qui sur Grindr, machin, c'est soit c'est dégueulasse, soit c'est limite, les gens nous disent, bah voilà, c'est de la violence sexuelle que d'envoyer des dick pics sur Grindr à n'importe qui. Genre, bah, c'est le principe, en fait. On est des hommes gays dans un espace de rencontre sexuelle et du coup, on fait des choses gays et sexuelles. C'est tout l'intérêt de l'espace et c'est pas ni abusif ni dégueulasse. Et cette culture-là, elle existe spécifiquement parce que l'homophobie, elle existe et que donc la culture sexuelle de la communauté gay s'est créée dans le fait de ne pas pouvoir se voir chez soi, de devoir se voir vite, de devoir se voir sans se connaître. Et donc, on a tout cet historique d'homophobie qui nous a fait développer une culture spécifique pour y répondre et pour s'épanouir malgré l'homophobie. Et on nous dit cette culture, elle est dégueulasse, mais en même temps, l'homophobie n'existe pas vraiment. On voit bien qu'il y a une espèce de grand manqué pour moi sur penser la culture gay et son histoire et son importance et sa viabilité qui me questionne beaucoup au quotidien et et auquel j'ai envie de donner de la place dans mon travail aussi.
0: Ce à quoi je pensais en t'écoutant, c'est qu'il va y avoir d'autres choses à prendre en compte dans les discriminations qu'on vit, c'est-à-dire qu'il y a nous, notre agentivité, le fait qu'on ait en permanence tous ces éléments identitaires-là, on n'arrête pas d'être trans pendant qu'on a un problème, on va dire, sexiste. Mais en tout cas, en face, il va y avoir aussi une pluralité de regards qui va se jouer. Tu parles notamment dans le livre de tout ce qui va être, on va présumer tel élément identitaire. Donc, en fait, c'est pas juste qui on est qui va déterminer ce que l'on va subir.
1: C'est très vrai aussi, effectivement, et je pense que ça va avec un peu. En même temps, on essentialise les expériences des personnes marginalisées, genre les femmes, elles vivent ça, et la misogynie, c'est ça. Mais on essentialise aussi un peu les expériences et les opinions des personnes qui commettent ces violences-là. C'est-à-dire qu'il y a plein de manières d'être misogyne aussi, et de raisons d'être transphobe, et ces différents groupes idéologiques vont pas appliquer la transphobie et la misogynie de la même manière. Et du coup, penser la misogynie ou la transphobie comme un espèce de monolithe qui arriverait à tout le monde de la même façon, c'est à la fois faux parce qu'on est différent, donc on subit pas les mêmes choses, mais aussi on est dans des milieux différents qui appliquent pas la misogynie ou la transphobie de la même manière. Et notamment, un truc qui est des fois un peu mal pensé, je trouve, dans les discussions sur les sujets queer, c'est que y a un certain nombre de personnes queer qui vivent beaucoup dans des milieux queer au quotidien. Et donc, quand on dit, bah voilà, au quotidien, on a telle ou telle pression, les gens vont me dire, bah non, dans la vraie vie, dans la société, personne, genre, enfin, je sais pas comment dire, mais il y a une confusion que la pression sociale de la société en général, c'est forcément ça qu'on vit dans notre quotidien, alors qu'on est plein dans notre quotidien à vivre dans des espaces vraiment spécifiques, dans des communautés spécifiques, où les injonctions et les possibilités sont pas les mêmes. et adresser les injonctions spécifiques qui existent au sein d'espaces queer, par exemple. Typiquement, bah, à un moment, je parle du fait que ça va être pour un homme trans, il y a pas mal de personnes qui vont mal voir ça dans des espaces féministes, etc., de vouloir faire une phalloplastie, de vouloir avoir un pénis, parce qu'il y a une espèce de démonisation de. Mais de toute façon, ça sert à rien, c'est nul. Si tu veux ça, c'est forcément par une espèce de volonté de correspondre à un idéal patriarcat, hétéro, de violence sexuelle, etc. Et on pourrait nous dire, bah non, dans la société en général, tout le monde trouve ça normal qu'un homme ait un pénis, donc c'est pas vrai, cette injonction à être un homme qui n'a pas de pénis, c'est pas une injonction qui existe. Mais elle existe, en fait. Elle existe juste dans des espèces différentes, de la part de personnes différentes. Et elle existe ailleurs dans la société en général, parce que les opérations génitales sont très mal vues, mais c'est un peu une autre question. Les injonctions qui existent dans des milieux minoritaires, elles sont pas innocentes, et elles sont pas sans conséquences, parce que souvent, c'est des espaces dont on est très dépendant, en tant que personne marginalisée. Et donc, c'est pas parce que ces injonctions sont faites dans des espaces rares par un petit nombre de personnes qu'elles nous impactent pas beaucoup à nous qui vivons dans ces espaces rares avec ce petit nombre de personnes. Donc, ça me paraît aussi important de penser la question des injonctions et des normes avec le fait qu'il existe des espaces où les normes et les injonctions sont différentes.

Un grand merci à Alistair Oudeyer d'avoir répondu à mes questions, ainsi qu'à la maison d'édition Double Ponctuation pour l'Envoi Presse. J'espère que cet entretien aura éveillé votre curiosité et vous aura donné envie de mettre la main sur cet essai. Pour information, il est non seulement court, mais aussi très fluide à lire. Et c'est la personne abonnée aux chroniques BD parce que la prose lui tombe des mains qui vous dit ça. Si ça vous intéresse, vous pouvez aller écouter l'émission que nous avons fait en featuring avec Le Retour de Vénus. On y parlait déjà de cet essai et des masculinités en général. Le lien sera disponible en description du podcast avec toutes les références citées au cours de l'émission. Sur ce, bonne soirée sur Syllabes.

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0: C'est important pour les gens, surtout les gens qui sont plus conscients de ce qui se passe, qu'ils ne tombent pas dans les théories plus négatives que les gouvernements, que les entreprises ont kidnappé l'humanité, en fait. Il y a beaucoup de choses qui sont vraies là-dedans. Mais si on se fixe là-dessus, en fait, on participe à cette négativité. C'est important de ne pas devenir ce qu'on combat, c'est-à-dire on ne peut pas changer ce système en faisant la même chose que ce système a fait. Si on devient aussi négatif qu'eux et qu'on les combat de cette façon, on en arrive au même point. Ça n'aide pas. Il faut rester positif en restant conscient de ce qui se passe, sans l'ignorer. Il faut avoir cette joie de vivre, cette ouverture, cette positivité, parce que la négativité, elle, se détruit par elle-même. Tout ce qu'il faut faire, c'est qu'il faut construire le monde qu'on veut voir dans notre futur.
1: Philippe Franck, reste feu.
2: Ah, on y va.